0: C'était le cortège au bad, jongleur, lama ou sanglade, joute sur l'arc, chasse à valabre et madrigal nocturne pour finir. Et c'était dans l'interprétation des musiciens de l'Orchestre National de France, de sa section de vent et de cuivre, avec Pierre Pierlot à la flûte, Mathilde Lebert à le bois, Patrick Messina à la clarinette, Philippe Anon au basson, Hervé Join et Jocelyn Willem au corps, Grégo Arméa et Marc Bord à la trompette, Joël Weiss au trombone, Bernard Noranter au tuba et Michel Franz au piano. C'était une soirée donnée le 18 juillet 2013 dans le cadre du Festival de Radio France et Montpellier Languedoc-Roussillon.
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0: Et nous allons avoir maintenant l'Orchestre National de France à son complet, mais par contre sans chef, puisque c'est le pianiste Christian Zacharias qui va diriger l'orchestre assis derrière son instrument. Une pratique assez courante et certains musiciens ne s'en privent donc pas. Mais on ne peut pas le faire avec tout type de l'œuvre concertant. En général, il s'agit des pièces du répertoire orchestral que les musiciens connaissent bien. Et c'est effectivement le cas du troisième concerto pour piano en ut mineur de Beethoven, une œuvre écrite à Vienne et donnée dans cette même ville en 1803. Mais le compositeur a commencé de rassembler ses idées quelques années auparavant, en 1796, comme le témoignent ses notes préparatives. On peut y lire, par exemple, son idée novateur d'utiliser la timbale dans la cadence du concerto. Mais il y en a bien d'autres, et maintenant, place à Christian Zacharias et l'Orchestre National de France.

0: Le pianiste Christian Zacharias a dirigé l'Orchestre National de France depuis son piano dans le concerto numéro 3 en ut mineur de Ludwig van Beethoven qu'on a entendu dans une capture réalisée le 27 septembre 2015 à l'auditorium de la Maison de la Radio à Paris.
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0: Changeant de salle à présent, nous sommes au studio Sacha Guitry où, à l'occasion du 80e anniversaire de l'Orchestre National de France, ses membres ont offert à leur public 3 concerts ou 180 minutes de musique de chambre. Une belle manière de marquer le coup et parmi les œuvres présentées, le quintet à cordes en sol majeur d'Antonín Dvořák. Au moment de l'écriture, le musicien, âgé alors de 33 ans, était boursier d'État et il a profité de cette période pour se détacher du romantisme allemand et suivre un autre chemin, celui entamé par Smetana.

0: Voilà comment une pièce de jeunesse peut bien marquer un anniversaire de 80 ans, celle de l'Orchestre National de France, bien entendu. Et c'était ses solistes, notamment Elisabeth Glab et Florence Binder, violon, Théodore Coman à l'alto, Raphaël Perrault au violoncelle et Maria Chirokoliskaya à la contrebasse qui ont interprété le quinteto sol majeur d'Antonín Dvořák.
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0: Nous partons en Russie maintenant avec Alexandre Scriabine, mais aussi aux États-Unis, le pays où son poème d'extase était joué pour la première fois. C'était à New York en 1907. À vrai dire, avec ce poème symphonique, on peut très bien partir aux Himalayas aussi pour être au plus près de la suggestion du compositeur, pour réveiller tous nos sens d'abord et puis ressentir la fin du monde dans un état de béatitude. Bref, Scriabine était encore à sa troisième symphonie qu'il pensait déjà à la quatrième. Mais celle-ci ne verra jamais le jour et à la place, le musicien écrit son poème de l'extase qu'il voulait d'abord nommer orgiaque. Une pièce en un seul mouvement et au thème multiple, une pièce laquelle mènera, selon Rimsky-Korsakov, son auteur dans un asile de fous. Bah quoi, c'est une vision aussi.

0: La fin majestueuse dans une grande lumière sonore, bien entendu, de poèmes de l'extase d'Alexandre Scriabine, interprété par le chœur de Radio France et par l'orchestre philharmonique de notre maison ronde. Le tout dirigé par le chef tchèque Jakub Hruša. N'oublions pas que le chœur a été préparé par Sophie Janin et c'était un concert donné le 21 avril 2017 à l'auditorium de la maison de radio.
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0: Encore un concert d'anniversaire, ou moins un extrait, et c'était en 2011 qu'on fêtait les 200 ans de la naissance de Franz Liszt, le musicien complet qui a marqué son époque et bien au-delà. Le jeune pianiste russe Yevgeny Bojanov nous amène dans la première année du pèlerinage de Liszt qui se déroule en Suisse. La vallée d'Obermann est inspirée par la lecture du roman épistolaire de l'écrivain français établi en Suisse, Étienne Pivert de Sénancourt. Liszt en tire une pièce méditative à la joie naissante qui s'achève dans une exaltation croissante. Mais laissons Yevgeny Bojanov nous raconter tout cela au piano.

0: On a écouté la vallée d'Obermann, extraite de la première année de pèlerinage de Franz Liszt, et c'était Evgeny Bojanov qui était au piano dans ce concert donné le 11 décembre 2011 au Centre 4 à Aubervilliers, et en cette année-là, on fêtait le bicentenaire de la naissance du compositeur.
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0: Une pièce conséquente maintenant, comme on est habitué chez Johannes Brahms. Son deuxième concerto pour piano a des proportions généreuses et deux décennies le séparent du premier, qui a déjà impressionné le public rien que par son aspect symphonique. Dans ce deuxième concerto, Brahms laisse autrement briller l'instrument soliste qui mène la danse et dialogue avec l'orchestre dans toutes les situations. Disons aussi que la pièce a été très bien accueillie lors de sa création à Budapest en novembre 1881. Avec le compositeur au piano. Là, c'est le pianiste allemand Lars Vogt qui est à l'œuvre et il est accompagné par l'Orchestre Philharmonique de Radio France, dirigé par Mikko Franck.

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1: Bonjour et bienvenue sur France Musique. Très bon réveil. Un petit mot de la météo de ce vendredi 21 août. Toujours orageux sur le sud-est, sur la Corse, averse également à prévoir. En Normandie, en Bretagne, les Hauts-de-France et dans le Grand Est, les maximales cet après-midi vont de 18 à 23 degrés près de la Manche, de 22 à 27 ailleurs, avec 26 jusqu'à 28 sur les régions méditerranéennes, jusqu'à 30 degrés en Corse. Merci d'écouter France Musique. Il est 7h30. Le premier journal de la journée vous est présenté par Aurore Richard. Bonjour Aurore.
2: Bonjour Gabriel, bonjour à tous. Paris, Londres, Berlin et Rome ensemble appellent Israël à mettre fin à l'expansion des colonies en Cisjordanie. Les quatre pays européens réclament le retrait immédiat d'appels d'offres lancés cette semaine pour la construction de 1200 logements. La Cisjordanie qui connaît, selon cette déclaration conjointe, des niveaux sans précédent de violences commises par des colons contre des civils. À Hong Kong, deux militants pro-démocratie sont reconnus coupables d'incitation à la subversion. Il aurait reproché d'avoir commémoré la répression menée par l'armée chinoise contre des manifestants place Tiananmen à Pékin en juin 1989. Une condamnation symbole de l'érosion des libertés à Hong Kong, selon les défenseurs des droits sur le territoire. À cause du manque de pluie, le trafic sur le canal du Panama sera réduit à partir de début septembre. Il est principalement emprunté par les États-Unis et la Chine. Le phénomène El Niño, aggravé par le réchauffement climatique, risque cette année, selon les experts, d'être le plus fort jamais enregistré. La Finlande soupçonne un avion russe d'avoir violé son espace aérien. L'engin a été repéré dans l'ouest du golfe de Finlande, près de la frontière avec la Russie. Une enquête est en cours. Et puis en France, finalement, il n'y aura pas de doublement des plafonds des franchises médicales. Pas dans l'immédiat, en tout cas, précise la ministre de la Santé. Stéphanie Rist renonce à cette mesure. Ce doublement n'a pas été compris, justifie-t-elle. Il est 7h bientôt 32 sur France Musique. Vous retrouvez Gabriel Oliver Aguillon pour Musique Matin.
1: Merci beaucoup Aurore. À tout à l'heure, 8h.
2: À tout à l'heure.
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1: Bonjour, bonjour. Nous sommes ensemble jusqu'à 9h en direct, un matin de plus cet été pour notre plus grand plaisir. Toute l'équipe vous souhaite la bienvenue. Au sommaire de notre émission aujourd'hui à 7h40, le Tour de France des festivals. Nous irons à la Chaise Dieu en Haute-Loire. C'est la 60e édition cet été avec des concerts jusqu'à fin août. 7h50, notre jeu de l'été. Nous avons des cadeaux à vous offrir et ce matin des places de concert pour le festival Ravel. 8h, le retour des informations. 8h10, la chronique du vendredi Musique et Santé de Clément Buzalka, quand la musique dope le corps. 8h25, maxi classique, avec à l'honneur aujourd'hui Gorillaz, ce groupe anglais, une odyssée créative de A à Z. Et à 8h30, nos deux invités ce matin, la soprano Agathe Perra et l'accordéoniste Pierre Cussac, un duo inattendu pour un nouveau disque de Debussy à Charles Trenet, un beau travail sur les recherches sonores et quelques arrangements. Ils seront avec nous pendant une demi-heure. Très bonne journée, nous la commençons ensemble avec Nikolaï Kapoustine.

0: Né dans le Donbass en 1937, cet homme de jazz et des études aussi au conservatoire de Moscou, Nikolaï Kapoustine, pianiste virtuose également, c'était lui-même que nous entendions dans la Pastorale, l'une des études de concert, opus 40 qu'il compose.
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0: Parmi vos émissions cet été sur notre grille d'été jusqu'à fin août, les légendes du jazz par Jérôme Badini. Cet été, tous les samedis, tous les dimanches, entre 19h et 20h, concerts de jazz d'artistes légendaires, des trésors inédits retrouvés dans les archives de l'INA, disponibles à l'écoute en ligne. Ces concerts qui sont comme des pépites d'artistes de moments qui ont marqué l'histoire du jazz. Et ce week-end, dans deux parties, sachez que sera diffusé le concert de Etta Jones et Houston Person, venus à la grande parade du jazz de Nice en 1984. Alors prenons en avant-goût de ces deux soirées le temps d'écouter déjà ici la chanteuse. Etta Jones le dit, having a good time.

0: La voix d'Etta Jones et cette chanson « I'm having a good time ». Etta Jones en concert à Nice, elle y était en 1984 à un concert restauré des archives de l'INA qui sera présenté par Jérôme Badini ce week-end, samedi et dimanche à 19h. 7h40, très bon réveil à l'écoute de France Musique. C'est maintenant notre tour de France des festivals.
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0: Direction la Haute-Loire avec notre vélo, avec nous en direct Boris Blanco, bonjour.
2: Bonjour.
0: Bienvenue dans Musique Matin, vous êtes le directeur général du Festival de la Chaise Dieu, festival qui a commencé il y a quelques jours, le 18 août, des concerts jusqu'au 30, tout cela donc à la Chaise Dieu en Haute-Loire, à quelques kilomètres de Clermont-Ferrand, du Puy-en-Velay. C'est la 60e édition, Boris Blanco, quel bel âge pour un festival et toujours cet écrin formidable, lui, immuable, cet abbatial et tous les alentours.
2: Oui, c'est la chance qu'on a à la Chaise Dieu, c'est d'avoir cette abbatiale absolument incroyable, ce lieu merveilleux pour écouter la musique. On avait hier une soirée de musique sacrée et avant-hier une symphonie de Mahler. Et tout sonne bien et tout sonne monumental à la Chaise Dieu, donc c'est une chance formidable.
0: Un hommage à Georges Xifra, fondateur du festival donc en 1966, il y a 60 ans. Après plusieurs concerts en souvenir de cet immense pianiste hongrois qui vont donc avoir lieu tout au long du festival. Le souvenir mais aussi le présent et l'avenir. Je passe directement à voilà, ce qui est... La création, vous avez passé des commandes à des compositeurs, des compositrices cet été ?
2: Oui, on a eu hier la grande chance de créer une œuvre de Éric Montalbetti, Fragment pour une messe dédiée à l'abbatiale de la Chaise Dieu. Et c'était un moment très spécial, puisque c'est donc une œuvre de très grand format pour chœur, orchestre et soliste. Et on a eu de la chance que ce soit le magnifique orchestre et chœur de Lettonie, dirigé par Andris Poga, qui viennent le créer. Et ça a été vraiment une grande soirée de festival.
0: 35 concerts en tout, près de 30 événements aussi en accès libre. Je cite quelques-uns des orchestres, celui de l'Opéra National de Paris, l'Orchestre Symphonique National de Lettonie, vous en parlez, Daniele Rustioni, Leonardo Garcia Alarcón, les talents lyriques. Vous êtes content de ce début de festival, le monde est là.
2: Oh oui, très content, il y a eu une grande affluence. Je crois que les gens ont envie de venir fêter ces 60 ans avec nous. Et je crois que à la fois les gens ont envie de revenir, ceux qui n'étaient peut-être pas venus depuis un moment, et à la fois les gens ont envie de se dire, bon, bah, c'est la 60e, je vais quand même aller voir. Donc il y a beaucoup de monde en concert et on est très heureux.
0: La création de Haydn par le concert de la Loge, ce sera le 30 août. Le Dixit Dominus de Handel avec les accents ce dimanche 23 août. Les Vêpres de Monteverdi par La Tempête lundi 24. Et même la Saint-Jean ce dimanche 23. La grande tradition de musique sacrée du festival reste au cœur des festivités.
2: Et oui, parce qu'on a parlé du lieu, mais l'abbatiale Saint-Robert est un monument qui invite en fait à une certaine spiritualité et qui fait résonner la musique, et notamment la musique sacrée. Mais je dirais même que, on l'a entendu dans une symphonie de Mahler il y a deux jours, elle donne à la musique une connotation encore plus spirituelle qu'elle n'a. Et c'est pour ça qu'on est un festival qui peut s'adresser à tous les genres, tous les styles et toutes les époques, parce qu'on a ce lieu qui fait résonner tout merveilleusement bien.
0: Le Festival de la Chaise Dieu qui a donc lieu jusqu'au 30 août. Beaucoup de musique de chambre aussi. Vous jouerez aussi, Boris Blanco ?
2: Oui, je vais prendre mon violon lundi à 17h30 pour faire un quintet de Mozart. C'est toujours une joie parce que c'est avec des amis et voilà, jouer du Mozart avec des amis dans un festival qu'on aime passionnément, c'est avant tout du bonheur.
0: Des fidèles au festival comme Renaud Capuçon le 30 août, Nemanja Radulovic le 29, des grands noms, mais il y a aussi des nouveaux venus. Est-ce que la jeune génération est toujours aussi bien mise à l'honneur avec Génération Chaise Dieu ?
2: Ah oui, Génération Chaise Dieu, ça va être une grande découverte. Les groupes vont arriver, je crois, cet après-midi. Donc il y a 4 jeunes groupes de musique de chambre qui vont venir travailler pendant 10 jours au festival et qui vont donner 16 concerts gratuits dans les petits villages aux alentours. Et quand je dis petits, le plus petit d'entre eux, Esteil, dans le Puy-de-Dôme, a 60 habitants. Et il y avait pourtant 250 personnes au concert l'an dernier. Donc c'est une vraie joie de pouvoir accueillir tous ces nouveaux artistes et ces grandes promesses pour demain.
0: Revenons à Georges Xifra, qui donc fonde ce festival en 1966. C'est un peu l'un des temps forts de ce festival de la Chaise Dieu cet été, pour lui rendre hommage, avec plusieurs rendez-vous.
2: Oui, évidemment, il y a plusieurs rendez-vous autour de 2 pianistes. Les 2 premiers rendez-vous autour de Bertrand Chamaillou ce soir avec les 2 concertos de Liszt et que Bertrand va interpréter, et ça va être une soirée assez démoniaque pianistiquement. Et puis il fera aussi un récital demain à 15h autour de la romance sans parole. Et puis il y aura un temps très très fort avec Jean-Frédéric Neuburger le 28 août à 15h, puisque Jean-Frédéric en fait va reprendre le dernier récital que Xifra a donné à l'abbatiale Saint-Robert en 1988.
0: Le même programme.
2: Exactement le même programme, note pour note. Et c'est un programme que Tifra n'avait pas fini, parce qu'en fait, Tifra était en très mauvaise santé et qui s'était arrêté au milieu du programme, qui était sorti de scène et qu'il était mort quelques temps après.
0: C'est un beau symbole. Ce sera quel jour ?
2: C'est un très très beau symbole. Ce sera le 28 août à 15h.
0: Et puis comme tous les festivals, c'est la ville, la région, Boris Blanco, qui vit au rythme des concerts. Il y a aussi des rencontres, des conférences, toujours des auditions d'orgue dans plusieurs villages aussi ?
2: Oui, parce que le festival est né de la volonté de Tifra de restaurer un orgue. Et donc on a toujours cette attention aux orgues du territoire. Donc c'est vrai qu'on fait résonner ces instruments qui ont besoin qu'on vienne les faire jouer, que ce soit à Saint-Paulien, à Issoire ou évidemment à la Chaise-Dieu. C'est une attention qu'on a avec un partenariat très fructueux avec les deux CNSM de Lyon et de Paris.
0: C'est l'occasion aussi de découvrir, redécouvrir ce coin de France, la Haute-Loire. Vous avez vous-même, Boris Blanco, des coups de cœur d'endroits, d'églises, des lieux de baignade ou autres à nous dévoiler ?
2: Oh, il y en a... Il y en a beaucoup. Moi, je suis un fan inconditionnel d'un lac qui s'appelle le lac du Boucher, qui est un lac qui est dans un cratère de volcan qui est absolument extraordinaire.
0: Incroyable.
2: Et puis, pour ceux qui aiment la musique dans les lieux insolites, le 27 août à 18h, on donnera un concert Génération Chaise-Dieu, justement, on en reparle, dans une centrale hydroélectrique à Monistrol d'Allier. C'est un lieu absolument incroyable. On parle souvent de patrimoine religieux, mais il y a un patrimoine industriel en France aussi. Et un endroit où la musique résonne différemment, mais aussi assez incroyablement. Donc le 27 août à Monistrol d'Allier.
0: C'est noté, la 60e édition du Festival de la Chaise-Dieu, c'est en ce moment jusqu'au 30 août en Haute-Loire. Merci beaucoup Boris Blanco.
2: Merci beaucoup.

0: Grand vainqueur du concours Long Thibaud en 2025, Sahyoun Kim au piano dans cette étude numéro 17 de Frédéric Chopin en mi mineur. Il sera en récital demain samedi à 17h30, mais aussi tout à l'heure dans le concerto 4 de Beethoven dans le cadre de ce festival de la Chaise-Dieu. 7h50 tout juste, c'est l'heure de jouer avec nous d'un festival à l'autre. Nous avons des places à vous offrir.
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0: À gagner ce matin, donc des invitations pour deux personnes pour le concert d'ouverture du festival Ravel, Nuit dans un jardin d'Espagne. C'est ce mercredi 26 août à 20h en l'église Saint-Jean-Baptiste à Saint-Jean-de-Luz, qui est déjà complet, mais nous avons donc des places pour vous. Josep Ponce, chef espagnol à la baguette, l'Orchestre National du Capitole de Toulouse et Bertrand Chamaillou. Invitation pour ce concert du 26 août à Saint-Jean-de-Luz. Assurez-vous d'être bien disponible. Vous pouvez jouer aussi, bien sûr, pour le plaisir, ça va sans dire. Mais dites-nous bien si vous êtes dispo ou non le 26, afin que ces invitations ne se perdent pas. Pour participer, vous nous écrivez sur notre adresse musiquematin@radiofrance.com. Question autour de Ravel, ce compositeur né dans le Pays Basque en 1875. Mais dans quelle ville précisément? Je vous demande ce matin le nom de la ville où est né le compositeur Maurice Ravel.

Danse lointaine, un extrait des Nuits dans les jardins d'Espagne de Manuel de Falla, l'orchestre philharmonique de la BRT de Bruxelles, Georges Octors à la direction, André de Groot au piano. Nous avons donc ce matin des invitations pour vous, pour le concert du 26 août, concert d'ouverture du Festival Ravel. Je donnerai la bonne réponse à la question que j'ai posée. Le prénom des gagnants, ce sera en fin d'émission, juste avant 9h. Très bonne matinée avec France Musique, il est 7h56.

0: Paul Agnew avec les arts florissants, dirigé par William Christie dans cette descente d'Orphée aux Enfers, musique de Marc-Antoine Charpentier. William Christie qui ouvre son jardin, le festival dans les jardins de William Christie qui commence demain, ce samedi 22 août, concert jusqu'au 29. Jardin remarquable hein, dans ce qui entoure ce manoir du XVIe siècle situé dans la commune de Thiéré. Il en ouvre donc ses portes pour tous les concerts de ce festival en Vendée. Merci d'écouter France Musique avec nous dans une demi-heure. La soprano Agathe Perra et l'accordéoniste Pierre Cussac, ils viennent nous parler de leur très prochain disque qui sort la semaine prochaine. Ils seront avec nous pendant une demi-heure. A tout de suite.
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0: C'est la voix mystère du jour en fait. Il est 7h59, oui les infos. Les informations qui vous sont présentées par Aurore Richard. Bonjour Aurore.
4: Bonjour Gabriel, bonjour à tous. La répression du Kremlin était trop forte. L'opposant russe Boris Nadejdin a dû s'exiler. Il est arrivé à Paris au début du mois d'août. Cet ancien candidat à la présidentielle est fermement opposé à la guerre en Ukraine. Il avait décidé d'ailleurs de se présenter aux législatives de septembre prochain. Tout pour déplaire donc à Vladimir Poutine. Cet opposant s'est confié à Virginie Pironon.
5: Jamais Boris Nadejdin n'aurait imaginé un jour quitter la Russie, laissant notamment deux enfants de 12 et 15 ans derrière lui. À la mi-juin, le sexagénaire est le premier des candidats aux législatives à déposer son dossier. La première attaque vient du ministère de la Justice.
6: Je ne pensais pas qu'on me déclarerait un jour agent de l'étranger. Car jamais dans l'histoire de la Russie, un candidat à des élections n'avait reçu ce statut.
5: Boris Nadejdin est arrêté, condamné à une amende, puis il est à nouveau convoqué.
6: Mes avocats m'ont dit que là-bas, on allait très probablement me placer en garde à vue, m'envoyer à Lefortovo, ce centre de détention préventive, et que de là, je ne ressortirai plus jamais en liberté.
5: Boris Nadejdin s'envole pour le Kazakhstan, puis la France. Comme le parti Yabloko, récemment exclu des législatives, l'homme politique paye sa liberté de parole. Lui qui s'est toujours opposé à la guerre en Ukraine.
6: De plus en plus de gens en Russie se prononcent en faveur de la paix. Nos autorités comprennent que si un homme politique comme Nadejdin ou le parti Yabloko se prononce en faveur de la paix, nous pourrions obtenir trop de voix et être élus à la Douma. Et comme cela contrarierait fortement Poutine, le principal objectif de l'administration est de veiller à ce qu'il ne soit pas contrarié, à ce qu'il continue de croire que tout le monde le soutient, lui et l'opération militaire spéciale.
5: Les déboires judiciaires de l'opposant se poursuivent en Russie. Il pourrait être condamné, en son absence, à plusieurs années de prison.
4: Le président ukrainien Volodymyr Zelensky dénonce ce matin une escalade après des frappes russes hier à Kiev et dans sa région et qui ont fait au moins 16 morts. Un ressortissant russe et australien inculpé pour tentative d'ingérence étrangère. Cet homme de 27 ans est soupçonné par l'Australie d'avoir cherché à informer la Russie des activités militaires ukrainiennes. Selon la police australienne, il a suivi un entraînement de type militaire en Russie avant de rejoindre et d'infiltrer les forces armées ukrainiennes. Ce crime d'ingérence étrangère intentionnelle est passible en Australie de 20 ans de prison. Au Moyen-Orient, le Hezbollah libanais est à nouveau ciblé par les États-Unis. Washington accuse cette organisation d'entretenir des liens étroits avec l'Iran et les gardiens de la Révolution, d'être mandataire même de l'Iran et pas une entité autonome. C'est pourquoi, explique le gouvernement américain, de nouvelles sanctions sont prises contre un réseau de financement du Hezbollah. Taïwan appelle ce matin la Chine à arrêter les persécutions politiques après un jugement contre deux militants pro-démocratie. Jugés coupables d'incitation à la subversion, ces deux hommes ont commémoré le souvenir de la répression chinoise de Tiananmen. Taïwan réclame la libération immédiate de ces militants. Au Japon, c'est la toute première exécution depuis l'arrivée au pouvoir de la première ministre Sanae Takaishi. Le détenu avait 58 ans, il avait été condamné à mort après avoir déclenché un incendie qui avait fait 5 morts en 2009. Le Japon, avec les États-Unis, sont les seuls membres du G7 à recourir à la peine de mort. Un séisme au Pérou de magnitude 6,7 a frappé le sud du pays. Pour l'instant, le bilan des autorités ne fait état que de 3 blessés. Des dégâts ont été constatés sur des habitations, des écoles et des centres médicaux. Javier Milei, le président argentin, dénonce le coût économique de l'avortement légal qu'il qualifie de folie. Ouvertement opposé à l'avortement, l'ultralibéral estime, je cite, que cette passion pour assassiner des enfants coûte au pays en termes de croissance et de système de retraite. En Argentine, l'IVG est autorisée depuis 2021. Le gouvernement français rétropédale, il renonce dans l'immédiat à doubler les plafonds des franchises médicales qui devaient passer de 100 à 200 euros par an. La ministre de la Santé explique que dans le Figaro envisager une hausse moins ambitieuse. Cette mesure a pu apparaître brutale, reconnaît Stéphanie Rist. En juillet dernier, pourtant, la ministre avait souligné la nécessité de cette mesure face aux besoins de financement du système de soins. Et puis Gabriel Attal, visé par de nouvelles opérations d'ingérence russe, ce qui porte à 4 le nombre d'attaques ciblant le patron de Renaissance depuis le début du mois d'août. De récents contenus relaient de fausses informations sur l'état de santé de Gabriel Attal, ainsi que de fausses accusations de corruption. La météo, aujourd'hui, 4 départements du sud-est de la France sont en vigilance orange aux orages. La Haute-Corse, la Corse du Sud, les Alpes-Maritimes et le Var. Sur cette partie sud-est, Météo France prévoit de fortes rafales de vent, de la pluie de forte intensité. Les températures, elles continuent de baisser. Il fera 23 degrés près de la Manche, 27 en Bourgogne, 29 sur le bord de la Méditerranée. Il est 8h05 sur France Musique. La suite de Musique Matin avec vous, Gabriel Oliver Aguillon.
0: Merci beaucoup, Aurore Richard. Bonne journée.
4: Très bonne journée.
0: Dans 5 minutes, la suite de nos programmes avec la chronique du vendredi Musique et Santé de Clément Buzalka. Ce matin, quand la musique dope le corps. 8h25, Maxi Classique par Max Dosolm, qui s'intéresse à Gorillaz, ce groupe anglais, une odyssée créative de A à Z. Et nos invités en direct avec nous de 8h30 à 9h, la soprano Agathe Perra, l'accordéoniste Pierre Cussac. Ils viennent nous parler de leur nouveau disque en duo, un duo inattendu entre accordéon, voix et ukulélé aussi, de Debussy à Charles Trenet, des arrangements de Bizet à André Mainviel. Un très beau travail sur les recherches sonores. Ils seront avec nous dans 25 minutes. Très bel été avec France Musique et bonne matinée.

0: Le deuxième mouvement, très énergique, très vif, même est-il écrit sur la partition, de cette sonate pour violon et violoncelle de Maurice Ravel. Lucas Ispire au violon, Léo Ispire au violoncelle. Léo Ispire qui sera en concert demain, ce samedi 22 août à Mars, en Ardèche, en l'église de Saint-Romain-le-Désert. Concert organisé par l'association Jubilon, qui organise des concerts en Haute-Loire, en Ardèche. Rendez-vous donc demain à 20h30 en l'église de Saint-Romain-le-Désert. Concert donné en partenariat avec Planète Mars Observatoire. Uber Reeves. Tout de suite à 8h10, tout pile, la chronique du vendredi, musique et santé par Clément Buzalka. Et ce matin, ce nouveau thème, quand la musique dope le corps.
1: 2015, la Fédération française d'athlétisme interdit le port du casque audio lors des marathons. Le motif ? La musique est jugée ergogénique, c'est-à-dire capable d'améliorer artificiellement la performance. Car ce qui ressemble à un plaisir innocent est en réalité une puissante interaction chimique entre le rythme et nos fibres musculaires.
2: Ça m'arrive des fois d'être vraiment dans le dur, et s'il y a telle chanson qui arrive quand je suis en train de courir, j'ai un regain d'énergie, en fait ça passe plus vite ou ça passe mieux. Parce que j'écoute de la musique.
1: Sommes-nous vraiment plus forts grâce à la musique ? Comment des ondes sonores peuvent-elles modifier notre métabolisme et repousser le mur de la fatigue ?
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1: Avant d'être une affaire de muscles, la performance est une affaire de cerveau. Tout commence par une décharge biochimique, explique le compositeur Carole Beffa.
8: Elle va déclencher un plaisir immédiat parce qu'elle active directement les circuits cérébraux de récompense. Dès qu'on entend une musique qu'on aime, le cerveau va libérer la dopamine dans des régions comme le striatum ventral et le noyau accumbens au cœur du système de récompense. Ce système, c'est un peu le même que celui qui est sollicité par la nourriture, par certaines drogues, ce qui explique d'ailleurs la sensation de plaisir intense et parfois même de frisson. En pratique, ça aide à sortir de la résistance mentale du type « j'ai la flemme » et à entrer plus vite dans une dynamique de jeu ou de défi. Les mécanismes que j'ai décrits sont particulièrement intéressants parce qu'ils vont transformer un effort coûteux, parfois désagréable, en expérience motivante, soutenue et en général mieux contrôlée. Il y a plusieurs études qui montrent que la musique peut même réduire la perception de la douleur, qui est un phénomène qu'on appelle souvent hypoalgésie musicale. Écouter une musique agréable, ça va diminuer en moyenne la douleur que l'on ressent d'environ 10 à 20%, ce qui est beaucoup, parfois autant que certains antalgiques légers. Pourquoi ? Parce que le plaisir et l'activation émotionnelle vont capter l'attention sur la musique plutôt que sur l'inconfort que peuvent être des brûlures musculaires, un souffle court, un geste qui va avoir tendance à se répéter un peu trop.
1: À deux pas de chez lui, sur une piste d'athlétisme, Clément Argou, coureur amateur, utilise précisément ce levier pour structurer son effort.
2: J'ai une playlist vraiment qui s'appelle Run, donc de course. J'ai mis les sons exprès parce que je voulais que ce soit eux pendant que je cours. Ça me stimule, il y a aussi une sorte de confort. Bon, en fait, c'est toujours la même playlist que j'écoute pour courir, avec un ordre dans les chansons. C'est-à-dire que je démarre la première, je sais qu'il faut que je me chauffe un petit peu, bah, c'est toujours la même chanson. Celle où je suis en forme, j'ai un peu une sorte de pic d'euphorie, bah, c'est toujours la même chanson. Quand je suis un petit peu dans le dur, bah, c'est toujours la même chanson. Et du coup, j'utilise aussi ça pour me booster, parce que c'est pas un hasard qu'elle tombe à ce moment-là.
1: Mais l'effet le plus spectaculaire se situe dans le couplage entre l'oreille interne et le système moteur. C'est le domaine de recherche de Valentin Bégel, maître de conférence à l'université Paris-Cité.
9: Moi, personnellement, j'aime bien les musiques plutôt intenses, on va dire, rythmées intenses. Un petit AC/DC, Thunderstruck.
1: Pour lui, notre corps est un instrument qui cherche naturellement la cohérence.
9: Quand on entend de la musique avec le sport, nos mouvements, un peu spontanément, naturellement, vont avoir tendance à se synchroniser avec la musique qu'on entend. La musique, donc, qui est une vibration qui vient être transformée, qui vient pénétrer tout le cerveau, et ça se répand dans le corps, donc il y a comme des ondes qui se répandent, donc qui créent cette sensation qu'il y a une espèce de cohérence entre le mouvement et la musique.
1: Et cette connectivité entre le son et le geste a un coût, ou plutôt une économie.
9: On sait par exemple que si vous courez à vitesse modérée avec de la musique, vous allez réduire votre consommation d'oxygène, consommation d'énergie en général, notamment lorsqu'elle est bien ajustée, elle correspond à peu près à notre fréquence spontanée de mouvement.
1: Si le binaire domine la course, deux jambes obligent, l'essentiel réside dans le tempo, souvent situé entre 100 et 140 BPM. C'est ici qu'intervient le concept de clocks et de clouds, emprunté au compositeur Gheorghi Ligeti et développé par Carole Beffa.
8: Le clock, c'est une musique pulsée, très pulsée, hachée. Certains coureurs vont préférer écouter une musique qui soit particulièrement clocks en essayant de se caler précisément sur cette pulsation qui est parfois extrêmement prenante. D'autres, au contraire, préfèrent avoir affaire à une musique comme en apesanteur, une musique, on va dire, de nuages, une musique clouds donc, qui ne les oblige pas à essayer en permanence de synchroniser leur foulée avec la musique qu'ils entendent.
1: Chez l'athlète de haut niveau, la musique n'est plus seulement un support, elle devient une structure proprioceptive, un vrai sixième sens.
3: Quand j'entends cette musique de forêt, j'entends presque plus forêt. Mon corps se met à vouloir danser, la chorégraphie se remet instantanément dans mon corps.
1: Gabriela Papadakis, championne olympique de danse sur glace, mais également musicienne, a littéralement intégré la partition dans ses fibres musculaires.
3: Les automatismes rambards que je me vois sur la piste des Jeux Olympiques, par exemple, et je me rappelle des éléments, mais mes abdos se serrent à certains moments. Quand j'entends ces musiques-là, c'est plutôt ça qui vient me chercher avant tout.
1: Ce lien viscéral transforme l'effort en une narration visuelle. Mais même dans le silence, le cerveau continue de générer son propre rythme interne pour soutenir le mouvement.
3: Finalement, dans l'absence de musique, il y en a une autre qui va se créer. Si ce n'est pas une musique au sens propre, ça va être la musique que crée le son de mes lames sur la glace, peut-être le vent, peut-être l'horloge. Et de là, dans ma tête, va se lancer une mélodie qui va me faire patiner.
8: Quand plusieurs personnes se mettent à bouger ensemble sur la même musique, leur corps et leur rythme interne se synchronisent, ce qui va renforcer le sentiment d'unité et de cohésion du groupe.
1: Qu'il s'agisse de réduire la consommation d'oxygène du marathonien ou de déclencher les réflexes musculaires d'une patineuse, la musique agit comme un chef d'orchestre neurophysiologique. En synchronisant nos rythmes internes sur des pulsations externes, elle nous permet d'atteindre cet état de grâce où l'effort n'est plus une contrainte, mais une harmonie.
0: Musique et santé par Clément Buzalka, la réalisation Anne-Lise Assada, attachée de production Dorothée Gold. Tous les épisodes, 8 en tout, sont d'ores et déjà à retrouver sur l'application Radio France. Et à 8h18, un hommage ce matin pour continuer notre matinale à la grande soprano roumaine Ileana Cotrubas qui vient de nous quitter. Nous l'avons appris par un communiqué du Staatsoper de Vienne. Elle avait 87 ans. Nous l'écoutons dans le rôle de Violetta, un extrait de la Traviata de Verdi.

0: Carlos Kleiber à la tête de l'orchestre d'État de Bavière. Ici, les voix de Walter Gulino, Placido Domingo et Ileana Cotrubas dans ce trio extrait de la Traviata de Giuseppe Verdi. Nous rendons hommage à cette grande soprano roumaine, Ileana Cotrubas, qui vient de nous quitter. Elle avait 87 ans, célèbre notamment pour ce rôle de Violetta dans cet enregistrement 1977 sous la direction de Carlos Kleiber. Si belle et sensible incarnation, un rôle qu'elle avait chanté pour la première fois 2 ans avant à la Scala, avec une sensibilité à fleur de peau. Ileana Cotrubas avait intégré et chanté tous ses rôles, y compris Neda dans Pagliacci, Mimi dans La Bohème ou encore Gilda dans Rigoletto et Pamina dans La Flûte Enchantée. En signe de deuil, l'Opéra National de Vienne a hissé le drapeau noir.
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0: 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À écouter dès 20h tout à l'heure, une très très belle soirée avec Riccardo Muti à la tête de l'Orchestre Philharmonique de Vienne, le chœur d'opéra de Vienne, 4 solistes internationaux, dont Michael Spires et Marianne Crebassa. Riccardo Muti, que voici, je vous le propose dans une polka de Johann Strauss, de Le Fils.

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L'Orchestre Philharmonique de Vienne, dirigé par Riccardo Muti, concert du Nouvel An à Vienne en 2021 dans ce hymne Krapfenwald, dans la forêt de Krapfen, musique de Johann Strauss, fils Johann Strauss II. Riccardo Muti, que vous retrouvez donc ce soir à la tête de ce même orchestre. Ils étaient tout récemment au concert au Festival de Salzbourg, la messe de Requiem de Verdi. Tout cela sur France Musique à partir de 20h. 8h25, c'est maintenant l'heure de Maxi Classique.

0: Maxi Classique, bien sûr, comme chaque jour, avec Max Dosholm. Bonjour Max.
1: Bonjour Gabriel, bonjour à toutes et à tous.
0: The Mountain, le dernier disque de Gorillaz sorti en février, nous fait voyager en Inde. L'occasion de rappeler, Max, à quel point le projet musical de Damon Albarn fourmille depuis son premier album en 2001 de sonorités novatrices.
1: Voilà une musique pour reprendre son souffle. En 2026, commencer un concept album par une grande plage instrumentale de près de 5 minutes n'est pas chose courante. En même temps, être surpris n'a rien de surprenant lorsque l'on écoute un disque de Gorillaz, et The Mountain, leur nouvel opus, ne fait pas exception à la règle. Dans cet album, Damon Albarn et ses nombreux invités, Sparks, Tony Allen, Omar Suleiman, entre autres, nous font voyager en Inde, à travers des paysages diversifiés ou au milieu de paroles qui ont en commun d'explorer la thématique de la perte et du deuil. On peut entendre par exemple la flûte d'Ajay Prasanna, le sitar d'Anushka Shankar, la fille de Ravi Shankar, sans oublier les sarodes des luths indiens interprétés par le grand Aman et Ayan Ali Bangash.

ce joyeux melting pot nous rappelle que depuis ses débuts, Gorillaz est un groupe qui ne fait rien comme tout le monde. Derrière ce nom de primate se cache au départ un projet virtuel mêlant pop, électro, hip-hop, composé de 4 personnages de fiction qui, dès leur premier album sorti en 2001, apparaissent sous la forme de musiciens et rappeurs fictifs, chantant dans des clips en forme de dessins animés.

0: futur arrive, il revient à la maison, chante Damon Albarn dans Clint Eastwood, leur premier tube qui regorge de trouvailles géniales. La première, c'est que la chanson ne repose que sur deux accords seulement. Deux accords lancinants qui peuvent rappeler, pourquoi pas, le balancement, vous savez, de la danse des chevaliers de Prokofiev, mais qui viennent en fait tout droit d'un accompagnement préenregistré, le preset Rock One du synthétiseur des années 80 Omnicord, comme le confia il y a quelques années Damon Albarn dans cette petite vidéo à retrouver sur la page Maxi Classique.
1: That's it, that's the preset. It's the Rock One preset. 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
0: À côté de ce sample de synthétiseur, il faut aussi mentionner ces notes de cordes que vous entendez derrière moi, qui s'envolent. Elles sont jouées par un autre synthétiseur, le Solina String Ensemble. Et puis, il y a ces notes de mélodica également qui évoquent l'homme à l'harmonica d'Il était une fois dans l'Ouest, ou plus précisément, la musique du bon, la brute et le truand, grand rôle de Clint Eastwood, qui donne son titre à la chanson, c'est QFD. Un hommage à Morricone qui rappelle que dans ce même album, Gorillaz chevauche dans l'Ouest, non pas à 4 temps comme tout le monde fait, mais à 5 temps, ce qui est beaucoup plus rigolo.

0: C'est beaucoup plus rigolo et rare, original aussi comme le fait de créer en 2010 The Fall, un album entièrement réalisé grâce à des applications sur iPad, en tournée. Un studio mobile et minimaliste bien pratique pour voyager en Inde ou ailleurs.
1: Maxi classique par Max Dozol, mais ce disque de Gorillaz qui va nous rester dans la tête, maxi classique à retrouver sur l'application Radio France. Et tous les matins, nous le retrouvons donc lundi à 8h25 dans notre matinale. Il est 8h30, c'est l'heure d'accueillir nos invités.
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1: Un mélange voix, accordéon, quelques notes de ukulélé, un duo inattendu avec nous ce matin dans notre studio en direct, Agathe Perra et Pierre Cussac. Bonjour à vous deux.
3: Bonjour.
4: Bonjour Gabriel.
1: Agathe Perra, vous êtes soprano, vous jouez du ukulélé, Pierre Cussac, vous êtes accordéoniste et ce matin vous venez nous parler de votre disque Je chante la nuit qui sort chez Alpha le 11 septembre. Nous allons donc en écouter quelques extraits en avant-première durant notre demi-heure ensemble. Rendez-vous pour le concert de sortie de disque aux Zèbres de Belleville le 19 novembre, mais avant cela au Festival Baroque de Pontoise le 6 octobre et d'autres dates en octobre et novembre. Nous allons en reparler. Un programme qui embrasse plusieurs époques, plusieurs répertoires, Mozart, Trenet, Saint-Saëns, André Mainviel, Bizet, Rameau. D'abord, comment vous êtes-vous rencontrés? Comment s'est formé votre duo, Agathe Perra?
3: Eh bien, tout d'abord, on s'est rencontrés parce qu'on a été engagés en tant qu'interprètes sur une adaptation de La Flûte Enchantée, dans laquelle Pierre signait les arrangements et jouait de l'accordéon, et moi je chantais Reine de la Nuit et Première Dame. Et puis le hasard a fait que quelques temps après, on s'est retrouvés sur une autre production, mais alors là, rien à voir, des chansons de Boris Vian. Et donc on s'est rendu compte qu'on avait ce goût en commun, des grands écarts musicaux, comme ça. Et moi, il s'avère que j'avais un groupe de chansons avant qui s'appelait Nook, dans lequel j'écrivais des chansons, et ça s'était terminé assez naturellement, et donc j'avais envie de remonter un projet de chansons. Et ma première idée, c'était de monter un concert entièrement autour des chansons de Tom Waits, et donc j'ai proposé ça à Pierre, voilà, parce qu'on avait envie de continuer de la musique ensemble, quoi, ça s'était tellement bien passé. Et puis en fait, très vite, en explorant les chansons de Tom Waits, qui sont géniales, on a quand même eu envie d'ouvrir les portes, un peu d'écarter les murs et d'explorer plein de choses et en fait de ne pas se mettre de limites.
1: Et c'est ce qu'on voit d'ailleurs dans le disque, effectivement.
3: Ouais, tout à fait.
1: Est-ce que c'était évident pour vous, cette association accordéon-voix-ukulélé?
4: Ça l'est devenu. En fait, c'était une rencontre qui était liée déjà... c'était nos personnalités qui comptaient, mais aussi les instruments se complètent très très bien. C'est pas du tout les mêmes manières de faire le son. L'accordéon, il peut vraiment tenir les sons, faire du liant. Le ukulélé, il a le côté beaucoup plus rythmique, percussif. Donc oui, ça marchait très très bien. Ça s'est fait assez naturellement.
3: C'est vrai qu'on se posait la question de est-ce qu'on va pouvoir aborder des choses aussi variées, un répertoire aussi varié. Et en fait, l'association des deux instruments et de nos deux voix, en fait, fait que c'est ça l'identité. C'est ça qui permet en fait qu'on puisse emmener les gens un peu partout, parce qu'on a ce
4: c'est le fil rouge par l'instrumentation. Voilà.
1: Un hommage dédié à la nuit, Je chante la nuit, un premier extrait, la musique de Claude Debussy, Beau soir.

0: sur France Musique. Claude Debussy, Beau Soir, avec des paroles de Paul Bourget, arrangement pour soprano, ukulélé, accordéon. Nos deux invités ce matin, Agathe Perra, Pierre Cussac, un extrait de votre disque qui sort donc chez Alpha le 11 septembre. Je chante la nuit, c'est le titre de ce disque, qui reprend aussi le titre d'une chanson de Maurice Yvain. C'est autour de cette thématique de la nuit, du soir, que vous avez justement réfléchi votre programme, quel que soit le répertoire.
1: Tout à fait. On a voulu, pour ce programme, avoir un vrai fil rouge thématique qui nous a permis de faire le lien entre des morceaux de vraiment d'époque très différentes, dans des langues différentes. Ça nous a permis vraiment d'imaginer une sorte de voyage avec beaucoup de saveurs et de richesses.
0: On sent en tout cas la nuit, le soir, mais il n'y a rien de sombre là-dedans. Tout est en nuances et on sent en tout cas beaucoup, je trouve, à l'écoute de ce disque, la joie qui vous anime quand on l'écoute. D'abord, on se fait plaisir.
1: Tout à fait. Oui. Bah, c'est ce qui est génial dans ce projet, c'est que c'est notre projet, on est complètement libre.
0: J'allais vous poser la question. Vous avez été totalement libre de choisir parmi tout ce qui existe.
2: Complètement. Et puis en plus, on a testé beaucoup de choses. Et ce que vous allez entendre dans ce CD, finalement, c'est une sélection vraiment resserrée de ce qu'on a estimé le plus plaisant et ce qui nous donnait le plus de satisfaction.
0: Parce que j'imagine que vous avez évidemment encore beaucoup de chansons qui peuvent se rajouter, peut-être aussi lors de vos concerts, il y en a plein en stock.
1: Tout à fait, alors bon là ce programme il est vraiment pour l'instant, on le pense...
0: Vous le jouez tel quel.
1: On le joue tel quel, voilà, on le pense comme vraiment
0: un fil, un objet, récit, voilà. Ouais.
1: Mais c'est vrai que c'est la beauté de cette formation et aussi de notre duo avec Pierre, c'est qu'on sent qu'il y a plein de possibilités, comme il disait, on a essayé plein de choses, donc voilà, c'est amené à continuer à évoluer. Ouais.
2: Après, le répertoire est évolutif, mais par contre, il y a beaucoup de pièces qui sont pensées en diptyque, il y a des choses qui s'enchaînent.
0: En miroir.
2: Ouais, disons qu'il y a des choses qui ne peuvent pas être dissociées.
0: Par exemple, lesquelles
2: dans... Par exemple, quand on fait la romance à l'étoile, et puis qu'après, on peut enchaîner avec la vie d'ici-bas, ou peu importe. Enfin, je veux dire, il peut y avoir vraiment
0: des associations
2: qui ont du sens quand elles sont ensemble. Quoi.
1: Ouais. Et puis c'est un programme qui est né sur scène, donc c'est vrai que pour nous ça a été important de le penser comme, peut-être pas un spectacle, mais enfin qu'il y ait vraiment cet aspect comment on va l'amener aux gens, comment on va les amener à entendre une pièce d'une façon différente parce qu'elle aura été mise en miroir avec une autre.
0: Ça a changé votre perception de faire ce disque, c'est de la conception du disque.
2: Oui, parce que l'objet CD, c'est pas le concert. Donc oui, il y a eu des réflexions avant, pendant l'enregistrement. Donc ça a fait évoluer le répertoire, oui, tout à fait.
0: Et concrètement, comment avez-vous travaillé sur l'arrangement de toutes ces pièces? Qui faisait quoi entre vous deux? Ou est-ce que voilà, comment vous avez adapté cela?
1: Ben, on commence toujours par lire presque, même pour les morceaux classiques, je dirais presque la grille. Enfin, voilà, très simplement, on essaye, quoi, on déchiffre, en fait. Et ensuite, où ça peut être, il peut y avoir une petite part d'improvisation, ou alors c'est des idées qui vont venir. Par exemple, moi, je peux dire... Alors, c'est Pierre, hein, vraiment, qui écrit les partitions et qui prend ça un peu plus en charge. Mais moi, je peux donner des idées. Par exemple, dire, à tel endroit, j'entends un registre plus aigu. Peut-être que tu pourrais faire... Enfin, voilà, je chante, je fais avec mes moyens, quoi.
2: Bah, oui, pour prendre le relais d'Agathe, en fait, déjà, la première chose, c'est de sélectionner du répertoire, parce que tout ne peut pas marcher. On ne fait pas d'un âne un cheval de course. Donc déjà, il faut arriver à choisir du répertoire.
0: J'allais vous poser la question. Il y a des pièces, des compositeurs, compositrices spécifiquement, dont l'écriture est plus difficile à transcrire, que ce soit d'ailleurs en pop, chanson ou répertoire dit classique.
2: Complètement. Après... ça, c'est la théorie. Et il y a aussi l'épreuve de la pratique, c'est-à-dire qu'on peut avoir des a priori. Et arriver sur le moment, si on arrive vraiment à extraire finalement un petit peu l'essence de ce que voulait dire le compositeur, eh ben on peut arriver finalement à tirer quelque chose. C'est jamais perdu d'avance, mais bon.
0: À l'inverse, pour lesquels vous avez abandonné?
2: Ah oui, tout à fait, oui. C'est vrai que
1: dans la première lecture, c'est vrai que quand on essaye les chansons, on voit assez vite, en fait, enfin souvent, on voit assez vite celles dont on va pouvoir faire quelque chose, et celle non, mais c'est vrai que ça part toujours de quelque chose de concret, d'une lecture d'abord, pour voir déjà s'il y a quelque chose à faire. Quoi.
2: Et d'essayer d'identifier quel est le message fondamental qui doit passer dans cette musique, finalement.
0: Mmh. Voilà. Agathe Perrin, Pierre Cussac, parlons de cette esthétique sonore que vous évoquiez tout à l'heure, de l'équilibre entre vos voix, vos instruments, accordéon, ukulélé, parfois l'accordéon qui accompagne comme un orchestre une voix très lyrique, d'autres pièces où au contraire c'est plus intime, parfois le ukulélé qui se rajoute en rythmique. Comment vous avez pensé justement cette esthétique sonore ?
1: Et je pense qu'on s'est vraiment laissé guider par les morceaux, par les chansons. Comme on disait précédemment, c'est vraiment un programme dans lequel on a une très grande liberté et on a envie d'utiliser toutes les possibilités de nos instruments et de nos personnalités. Et en ça aussi, c'est assez génial d'avoir un instrumentarium un peu réduit, entre guillemets, parce que du coup, on est obligé d'explorer vraiment toutes les possibilités, puisque le cadre est très clair. Et donc, on se retrouve dans le programme à avoir des chansons très classiques, très grandioses, et d'autres un peu plus folk, un peu plus intimes. Et on avait envie, dans cet album, de pouvoir faire entendre ça, et de pouvoir vraiment aller dans ces esthétiques très opposées. Donc, il y a des morceaux qui sont enregistrés vraiment un peu comme des morceaux classiques, enfin, complètement comme des morceaux classiques. On entend presque la salle, il y a cette résonance. Et puis d'autres où on a voulu mettre le micro très très près pour les morceaux plus ballades ou folk, où on entend presque les grincements de la bride du ukulélé, les tapotements des doigts de pierre sur l'accordéon. Et ça nous plaisait beaucoup. Et puis je pense que ça reflète aussi nos goûts qui sont, on aime beaucoup la musique classique, mais on aime aussi la chanson. La folk, et ça c'est des choses qu'on entend dans ces albums-là.
0: Un extrait justement d'une chanson que j'aime beaucoup, alors j'étais heureuse de l'entendre sur votre disque, La vie d'ici-bas, André Mainviel, votre reprise, Agathe Perrin, Pierre Cussac.
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0: Agathe Perra, Pierre Cussac dans cette reprise de La vie d'ici-bas de Joseph Colombo, Tony Murena et André Mainviel. Arrangement de pièces comme celle-ci de votre nouveau disque Je chante la nuit qui sort le 11 septembre chez Alpha. Des pièces classiques en miroir de chansons qui révèlent l'ADN justement de vos multiples héritages. Vous, par exemple, là pour André Mainviel, vous lui avez demandé ou comment ça se passe? Est-ce qu'il a eu, il a pu écouter cet arrangement?
1: On lui a demandé l'autorisation, bien sûr, et il ne l'a pas entendu encore, je pense.
0: En tout cas, il vous avait dit oui.
1: Il nous avait dit oui, très gentiment, et on le remercie sincèrement. C'est quelqu'un qu'on aime beaucoup, un artiste qu'on aime beaucoup.
0: Agathe Perra, vous avez commencé l'ukulélé en 2008, c'est ça, après des études de chant lyrique, une scolarité pendant près de 10 ans à la maîtrise de Radio France. Est-ce que c'est différent pour vous de chanter avec ou sans? Vous avez une préférence? Vous y êtes mise aussi pour vous accompagner vous-même?
1: Je m'y suis mise pour m'accompagner, bien sûr. C'était un peu un hasard. J'ai découvert cet instrument et puis il y a eu comme ça une histoire d'amour qui a commencé. Mais c'est très différent de chanter avec ukulélé ou pas. Je pense que je préfère quand même chanter sans instrument parce que je me sens plus libre. Je suis vraiment je me considère pas comme une instrumentiste. Vraiment, je suis instrumentiste pour m'accompagner. Donc je me sens toujours un peu plus libre sans, mais j'ai beaucoup de plaisir à en jouer et puis ça m'a emmené, ça m'a permis de faire ce duo, de faire plein de belles choses. Donc,
0: Et vous faites partie, vous avez fait partie d'Aedes, dirigé par Mathieu Romano, de l'ensemble Pygmalion. Vous serez avec eux en mars prochain, c'est ça, en tournée dans la 9e symphonie de Beethoven. Et également du 9 au 12 septembre, nous pourrons vous voir dans Aïd, ou le chemin de lumière d'après Mozart avec Pygmalion. Ce sera au lycée Carnot, à Paris, dans le 17e arrondissement, dans le cadre de la saison Hors les murs de l'Opéra Comique, pendant les travaux prévus cette année. C'est essentiel aussi pour vous, Agathe Perra, de garder cette pratique collective?
1: Oui, bien sûr. Ayant été formée à la maîtrise de Radio France, c'est forcément très proche de mon cœur, sans mauvais jeu de mots. Donc oui, c'est un grand plaisir pour moi de chanter en groupe et je trouve que ça apprend plein de choses sur l'écoute, sur forcément le travail en communauté. Donc oui, ça reste très important pour moi.
0: Et vous allez retravailler avec la metteuse en scène Jeanne de Soubeau, c'est ça, dans Carmen, c'est un opéra itinérant avec, j'en cite quelques-uns, Igor Bouin, Anaïs Bertrand, Flore Merlin. Ce sera toute l'année, c'est ça?
1: Alors,
0: sur plusieurs dates?
1: Non, parce que c'est un opéra qu'on joue en plein air, donc ça ne joue forcément que au beau jour. Mais on le joue encore jusqu'à début octobre et c'est une très très belle aventure qui existe depuis 3 ans. Et c'est un Carmen adapté, théâtre-musique, avec une troupe merveilleuse. Et on est très heureux de le jouer, et notamment à Paris bientôt.
0: Et ce sera quand, à Paris?
1: À Paris, ce sera du 24 au 27 septembre. C'est aussi dans le cadre de l'opéra comique Hors les murs et ce sera à la Cité internationale des arts.
0: À Paris. Et vous, Pierre Cussac, vous chantez sur quelques plages là, de ce disque en duo? Vous avez commencé avec ce duo ou vous chantiez déjà un petit peu?
2: Ça m'est arrivé au travers de quelques projets de pousser la chansonnette, mais là, c'est vraiment avec ce duo qu'on a exploré un petit peu plus profondément ça, on va dire.
0: Et parfois, d'ailleurs, dans le Puccini de ce disque, Je chante la nuit, votre accordéon devient la voix. Hein, l'air est Lucevan dans le Tosca de Puccini, cet air chanté par Mario Cavaradossi, ce peintre amoureux de Tosca. Et bien là, cet air qui se retrouve sous vos doigts à l'accordéon. C'est quand même un mélodiste incroyable.
2: Ah ouais, incroyable. C'est un de mes compositeurs d'opéra préférés, vraiment.
0: Ça coulait de source alors que l'accordéon devienne voix?
2: Ça coulait de source, j'espère que les auditeurs à l'écoute penseront ça. Après, c'était ma volonté d'essayer de faire chanter l'accordéon au mieux.
0: Vous avez commencé l'accordéon et en même temps le bandoneon, c'est cela, dans votre enfance?
2: Pas en même temps, j'ai commencé l'accordéon à l'âge de 5 ans environ, dans le Cantal. Donc c'est un peu un hasard que je fasse de la musique à la base, mais pas de l'accordéon, parce que dans le Cantal, il y a quand même une tradition d'accordéon assez poussée. J'ai commencé avec Patrice Soulier, qui m'a tout appris. Et après, j'ai commencé le bandoneon quand je suis arrivé à Paris, au CNSM, tout seul, vers 18 ans.
0: Vous jouez en novembre Le Voyage de Wolfgang, un spectacle musical arrangé pour voix, accordéon, viol de gambe, avec Marie-Bénédicte Souquet, c'est ça, mise en scène de Guillaume Gâteau. Prochaine date, ce sera par exemple le 10 novembre à Port-Bail-sur-Mer, le 12 à Condé-sur-Vire, à Brissac, le 14. Vous l'avez déjà donné cet été dans le cadre des concerts en Wallonier. C'est un voyage à travers la musique de Mozart pour le jeune public. L'accordéon, là, il a pour vous cette possibilité de condenser cet orchestre, de jouer les répertoires pour aussi aussi proposer peut-être la musique de façon plus accessible ou plus facile?
2: Tout à fait. Finalement, l'accordéon, instrument polyphonique avec plein de registres différents, il a quand même la vocation à être un porteur de musique. Ça a été toujours le cas depuis qu'il a été inventé. Et puis, pourquoi pas pour Mozart, finalement, et ça marche plutôt bien, je pense.
0: Agathe Perra, Pierre Cussac, vous êtes avec nous. Vous nous parliez tout à l'heure de l'une de vos rencontres. C'était un hommage à Boris Vian en 2020. En voici un extrait de ce disque.

0: Le rock des petits cailloux, extrait du disque Le Code de la route, cet hommage à Boris Vian qui date de 2020. Cette chanson arrangée par Pierre Cussac, notre invité ce matin, également à l'accordéon, Agathe Perra, soprano, qui est aussi avec nous là jusqu'à 9h, quelques minutes encore, les Lunésiens. Nous avons entendu la voix d'Arnaud Marzorati et également la trompette de Fabien Norbert. Donc un arrangement de vous, Pierre Cussac, autour de
1: Oui, une reprise Boris finalement Vian. De Boris Vian avec à l'époque le groupe des Lunésiens. Qui avait pour but de faire un hommage à Boris Vian et à son code de la route, un petit peu déjanté, voilà.
0: Autre répertoire, quoique, vous avez beaucoup joué cet été, Pierre Cussac, avec Déborah Nemtanou, violon solo de l'Orchestre de Chambre de Paris, à nouveau en concert ensemble le 11 octobre dans le cadre des musicales du COS. Quel répertoire allez-vous jouer? Là aussi, ce sont des transcriptions aussi?
1: Alors, il y a des arrangements...
0: Je ne sais pas s'il existe des œuvres pour violon et accordéon.
1: Alors, il en existe, mais là, pour le coup, non, il n'y a que des arrangements et quelques compos aussi, personnels, voilà. Des solos, duos... Et arrangement plutôt musique, Europe de l'Est, donc on va retrouver du Dvorak, on va retrouver du Sarrasate avec la pièce de virtuosité des airs bohémiens. Voilà.
0: Le rendez-vous donc le 11 octobre dans le cadre des musicales du COS. Vous êtes venu ce matin avec chacune, on va en sélectionner une suggestion. Nous commençons par la vôtre, Agathe.

0: sur France Musique. Vous avez peut-être reconnu la voix de Cécile McLaurin-Salvant. Agathe Perra, vous nous avez donc proposé d'écouter cette chanteuse.
1: Oui, pourquoi? C'est une chanteuse qui est très importante pour moi. Bon, déjà, il y a forcément une je me sens proche d'elle dans son goût de l'éclectisme. Sur ses albums, il y a ses compositions, de la musique ancienne, du jazz, de la comédie musicale. Donc forcément, ça me parle. Et puis, c'est une artiste que je rate jamais en concert parce que la première fois que je l'ai vue en concert, ça a vraiment ouvert des portes dans ma tête. Parce que bon, elle chante merveilleusement bien, elle maîtrise son instrument, c'est magnifique. Mais ce qui est complètement fou, c'est qu'on sent qu'elle se laisse guider par sa voix et que ça l'emmène dans des endroits inattendus, dans des sons, vers des sons étranges ou peut-être traditionnellement pas considérés comme beaux. Et c'est vrai que j'ai l'impression qu'elle m'a donné la permission d'explorer ma voix et donc je la trouve extrêmement inspirante et merveilleuse.
0: Agathe Perra, vous savez donc qu'elle sera en concert le 2 octobre au Théâtre des Champs-Élysées à Paris, le 4 à l'Opéra de Bordeaux et le 5 au TAP à Poitiers, en concert. Et oui. Pierre Cussac.
1: Cécile, oui,
0: pardon. Oui, Cécile,
1: tout à fait. Je vais complètement la voir au TCE,
0: bien
1: sûr.
0: Je me disais bien que vous ne compreniez pas ce que je disais.
1: Non, non, je pensais qu'on parlait de mes concerts, je me disais, je ne suis pas au courant de mon actualité.
0: Et vous n'osiez pas me dire non, en plus, c'était ça qui était touchant. Pierre Cussac, votre suggestion à vous, la voici.

0: Quelques notes de Debussy.
1: Tout à fait. Ben, en fait, notre rôle de musicien, c'est aussi de faire découvrir des pièces qui sont totalement inconnues. Donc là, je me suis dit que bon...
0: La suite c'est... Bergamasque.
1: Non, c'est vraiment un morceau. J'ai choisi ça parce que c'est un tube de la musique classique. Et à chaque fois que je l'entends au détour de, je sais pas, d'une rue ou d'un film, ça me fait toujours le même effet. C'est exceptionnel.
0: Merci beaucoup, Agathe Perrin, Pierre Cussac, d'avoir été avec nous ce matin. Je rappelle la sortie du disque Je chante la nuit chez Alpha début septembre, le concert de sortie aux Zèbres de Belleville le 19 novembre, mais avant cela, le 6 octobre au Festival Baroque de Pontoise, le 9 octobre à la Cidrerie de Beuzeville. Mais là, ce sera un programme.

0: Autour des Beatles, à Poitiers également, à Ploulec et puis à Gargenville, le 22 novembre. Tout cela sur notre site, le vôtre également. Bonne journée.
1: Merci.
2: Merci.
0: Merci beaucoup à toute l'équipe de Musique Matin. Valentin Lévy-Chaudet, Jeanne Agrapard, Désiré Ristorto à la réalisation ce matin, Colin Gruel et Alban Pelletier à la technique avec nous, Adrien Landivier, Morgan Crézé. La réponse à notre jeu, Cibourg, la ville de naissance de Maurice Ravel en 1875. Guy et Emmanuel, les deux gagnants de ce matin, vous allez donc recevoir vos invitations pour le concert d'ouverture du Festival Ravel ce mercredi 26 août. Je vous souhaite un excellent week-end à l'écoute de France Musique. Lundi, nous recevrons le chef Léo Margue et dans quelques instants, la saga musicale sur l'âme des Stradivarius par François-Xavier Chimchak. Et je vous dis à lundi.
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0: 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Très bel été avec France Musique et en cette journée du vendredi 21 août, dans 10 secondes, il sera 9h. C'est donc le moment de notre saga musicale, L'âme des Stradivarius, toute cette semaine par François-Xavier Chimchak, épisode 5, tout de suite.

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1: Bonjour, voici le cinquième épisode de notre série L'âme des Stradivarius, avec de nouveau des gros plans sur quelques instruments stars du luthier. Aujourd'hui, trois violons, de 1721 le Chrysler et de 1714 le Dauphin, puis le Swall, propriété de Yehudi Menuhin et de Yitzhak Perlman, qui nous racontera cette acquisition. Dans l'atelier de Stradivari, nous évoquerons aujourd'hui les premiers collectionneurs et luthiers qui se sont transmis toutes ces merveilles. Le violoncelliste Henri de Marquette sera l'invité de la séquence « Monstra des mois ». Et nous commençons justement avec un violoncelle légendaire de Stradivari, le Bata, lui aussi de 1714. Un cello joué au 19e siècle par le violoncelliste hollandais Alexandre Bata, qu'il avait acheté en 1836 pour la somme de 7500 francs, soit 20 000 euros d'aujourd'hui, et qu'il revendra 10 fois plus cher à la fin de sa longue vie. Ce Bata, conçu dans ce qu'on appelle la forme B des violoncelles Strad, il est surtout connu comme le dernier grand instrument de Grégor Piatigorsky, ici interprète de Prokofiev.

0: Le pianiste Rudolf Virkuschny accompagnait en 1965 Grégor Piatigorsky sur le violoncelle Stradivarius Bata dans la sonate en Do majeur opus 119 de Prokofiev. Piatigorsky qui déclarait « J'ai longtemps travaillé avec le Bata avant d'apparaître en concert avec lui dans la solitude qui convient aux jeunes mariés. Nous avions évité toute compagnie jusque-là. À partir de ce jour où j'ai fièrement porté le Bata sur scène sous les applaudissements, un nouveau défi est entré dans ma vie. Les prouesses du Bata n'ont aucune limite. Ses ressources illimitées m'incitèrent à sonder ses profondeurs et je n'ai jamais travaillé plus dur ni rien désiré plus ardemment qu'obtenir de cet instrument tout ce dont il est capable. Alors seulement, j'aurais mérité d'être son égal. » Piatigorsky avait acheté en 1947 son premier Strad, le Bodio, et à une époque où ils étaient encore accessibles aux musiciens, il a voulu s'offrir un autre Strad, donc le Bata. Après avoir hésité pour le fameux Duport qu'il a essayé pendant un an, ce Duport que jureront Jacqueline Dupré puis Yo-Yo Ma, Piatigorsky va choisir en 1956 le Bata, un instrument transmis à sa mort à son petit-fils violoncelliste, Evan Drachmann, et aujourd'hui conservé au Musée Metropolitan de New York. Fritz Kreisler, voilà un nom prestigieux dans la galaxie des violonistes. Le virtuose viennois a non seulement imposé son génie instrumental sur toutes les scènes du monde dans la première moitié du XXe siècle, mais nous a également laissé des compositions délicieuses en s'inspirant notamment de musique baroque. Kreisler s'était offert au long de sa carrière un Vuillaume, trois Guarneri del Gesù et quatre Stradivari. Ce qui rend très difficile, voire impossible, faute d'archives, de savoir sur lequel de ces instruments Kreisler a réalisé tel ou tel enregistrement. Mais voici l'un d'entre eux, un Strad fabriqué en 1721. Ce violon a été laissé dans un coffre-fort à la mort de Kreisler en 1962. Et d'autres violonistes après lui ont pu le jouer et l'enregistrer, comme Augustin Dumay.
1: Vous savez, c'est d'un instrument, il est un petit peu comme d'un coup de foudre qu'on peut avoir pour quelqu'un. Voilà, la première fois que j'ai vu mon violon, il était pas du tout dans l'état dans lequel il est maintenant. C'est-à-dire qu'il y avait pas mal de travail à faire dessus sur le plan de la lutherie, il y avait beaucoup de réglages à faire. C'était un violon qui ne sonnait pas encore très bien et j'ai tout de suite été sûr que c'était lui. Un petit peu comme on peut être sûr qu'une rencontre est importante dans votre vie, même si vous rencontrez quelqu'un qui est en guenille et dans une forme psychologique tout à fait négative, et vous pouvez sentir que quelque chose d'important est en train de se passer. Bien, pour un violon, c'est la même chose.
2: Votre violon, c'est un Stradivarius. On vous l'a donné à quel âge ?
1: On ne me l'a pas donné d'abord, on me l'a d'abord prêté. Oui. Mais j'ai d'abord joué plusieurs Stradivarius. Avant ce violon-là, je jouais un autre Stradivarius qui est de Davidoff, qui m'avait été prêté par le Musée Instrumental du Conservatoire de Paris. Et puis j'ai joué sur différents violons italiens. Et puis il y a eu cette rencontre fantastique avec ce violon, qui est le dernier violon de Kreisler. Fritz Kreisler, je pense à lui avec émotion quand je joue ses œuvres en particulier. Qui est un des plus beaux Stradivarius conservés aujourd'hui, de 1721.

Blues, un extrait de la sonate de Maurice Ravel par le pianiste Jean-Philippe Collard et le violoniste Augustin Dumay. Augustin Dumay se sépare de ce Strad dans les années 90 pour se lancer dans une autre magnifique aventure appelée Guarnerius del Gesù. Et en l'an 2000, ce Stradivarius de 1721 sera prêté pendant 5 ans au jeune Renaud Capuçon par un mécène belge. C'est avec cet instrument qu'il enregistre un duo signé Erwin Schulhoff aux côtés du violoncelle Goffriller de son frère Gauthier Capuçon.

Dans ce duo d'Erwin Schulhoff, c'était les frères Capuçon en 2002, Gauthier Capuçon sur un violoncelle Goffriller et Renaud Capuçon sur ce Stradivarius de 1721, qu'il va quitter en 2005 pour faire l'essentiel de sa carrière sur le Vicomte de Panette, un Guarnerius del Gesù ayant appartenu à Isaac Stern. Et aujourd'hui, la fondation LVMH leur prête à chacun un Stradivarius. Pour Renaud, le Régnier de 1727, dont il sera question dans la prochaine émission. Et pour Gauthier, le Vasselin de 1725, dont nous parlera Henri de Marquette. Alors revenons à ce Strad de 1721. En voici une troisième interprète. Il s'agit de Tatiana Samouil, une enfant de Saint-Pétersbourg et professeure au Conservatoire Royal de Bruxelles. J'imagine que c'est toujours le même mécène belge qui lui a prêté ce Strad, avec lequel elle a rendu hommage à Fritz Kreisler, son plus fameux propriétaire.

0: Liebesfreude, joie d'amour de Fritz Kreisler, la pianiste Irina Lankova était en 2013 aux côtés de Tatiana Samuil, jouant l'un des strates de Kreisler, conçu en 1721.
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0: Antonio Stradivari meurt nonagénaire le 18 décembre 1737. Ses deux fils luthiers le rejoignent bientôt dans la tombe. En 1742 meurt Homo Bono Stradivari et puis Francesco l'année suivante. Parmi les disciples de Stradivari, on remarque aussi le Lorrain François Médard, son élève préféré, qui avait quitté Crémone pour s'installer à Mirecourt, la capitale française de la lutherie. Citons aussi Nicolas Lupo, surnommé jadis le Stradivarius français. Mais la dynastie des luthiers Stradivari s'est éteinte et l'école de Crémone sera marquée par un autre âge d'or, celui des Guarneri, en particulier Guarnerius del Gesù, avant de se tarir au XIXe siècle. Les strades semblent tomber dans une certaine indifférence pendant un demi-siècle, jusqu'à l'apparition d'un personnage essentiel, le comte Cozio di Salabue. Ignazio Alessandro Cozio di Salabue, client, mais aussi ami du luthier Guadagnini. Seulement, les deux hommes vont se brouiller et Cozio di Salabue ira chasser un autre gibier en frappant en 1773 à la porte de Paolo Stradivari, le dernier fils d'Antonio qui avait conservé tout l'héritage. Salabue lui achètera pour une bouchée de pain 8 violons, dont le Messie, conservé à Oxford, dont le Jules Falck de Victoria Mulova, ainsi que les outils de Stradivari, aujourd'hui au musée de Crémone. Mais Cozio di Salabue s'est également rendu coupable de pratiques fort discutables, on pourrait même dire de filouterie, comme le fait de rajouter sur les étiquettes l'âge supposé du luthier, mais surtout de falsifier ces étiquettes afin de faire passer les plus vieux strades pour des instruments de son âge d'or. Cette invraisemblable valse des étiquettes laisse encore planer quelques doutes aujourd'hui. En 1782, le violoniste et compositeur Viotti se produit à Paris au concert spirituel devant Marie-Antoinette et le son des Stradivarius, qui avait séduit les têtes couronnées du vivant du luthier, revient, grâce à Viotti, sur le devant de la scène. Paganini, lui aussi, fera beaucoup pour la renommée de l'école de Crémone en jouant sur Guarnerius et sur Strad. Nous avions entendu par exemple le Quatuor de Paganini. Et puis dans les années 1820, apparaît un personnage qui pourrait sortir d'un roman de Balzac. C'est un modeste brocanteur piémontais, un violoniste amateur et surtout un négociant rusé comme un renard. Il s'appelle Luigi Tarisio. Tarisio, cet ancien charpentier, fait des allers-retours entre Milan et Paris. Il apprend son métier sur le tas et il parvient à rencontrer le vieux comte Cozio di Salabue pour lui racheter une partie de sa belle collection, dont le Messie. Tarisio vit modestement dans un appartement de Milan où il meurt en 1854. On raconte, à la Balzac, qu'on l'a retrouvé mort par terre avec un strad dans les mains. Peut-être bien le Messie. D'ailleurs, le nom de Cozio, C-O-Z-I-O, a été utilisé pour une base de données qui recense sur Internet tous les grands instruments anciens, dont les strades. Et cette base de données a été rachetée par une fameuse maison de vente aux enchères appelée Tarisio. C'est dire la renommée de ses deux premiers collectionneurs. Deux ou trois jours à peine après la mort de Tarisio, apparaît dans le salon endeuillé de sa famille un Français venu à toute vitesse de Paris, le luthier Jean-Baptiste Vuillaume. Il présente tout d'abord ses plus sincères condoléances, tout en parcourant frénétiquement des yeux la maison du marchand qu'il connaissait bien pour avoir de nombreuses fois négocié avec lui. Cette visite de courtoisie, ce sera surtout l'opération financière la plus importante pour Vuillaume et elle aura de vastes conséquences dans le destin des strades. Vuillaume va les revendre en faisant de jolis profits, mais il va également les modifier, changer les pièces mobiles, chevilles, cordiers, mais aussi changer les manches, les touches, les barres d'harmonie, réduire certaines caisses de violoncelle, afin de les rendre plus compatibles avec les musiques de son temps, plus virtuoses, plus aiguës, plus puissantes qu'à l'époque de Stradivari. Après Codio, Tarisio et Vuillaume, le quatrième grand collectionneur de Strad, ce sera la maison Hill & Sons à Londres, sur New Bond Street, et qui sera pendant des décennies le passage obligé pour tout abatteur de Strad. Le Messie passera chez eux, avant d'être offert à la nation britannique en 1940 à Oxford, et les Hill, à qui on doit un livre de référence sur Strad, ont fait de Londres la capitale mondiale du commerce des instruments anciens. Une position confirmée par une autre famille, les Beer, en particulier Charles Beer, le plus célèbre expert de son temps, ainsi que la grande maison John and Arthur Beer. Évidemment, il y a aussi d'autres villes phares dans ce négoce, comme New York, avec jadis Emile Herman, Rembert Wurlitzer ou Jacques Français, comme Chicago, avec Bing & Fushi, la société Stradivari, pour ses collections, et aujourd'hui le luthier John Baker pour la restauration. Paris, c'est plutôt une ville d'expertise que de transaction. Et cette expertise a longtemps eu pour nom Vatelot. Marcel, puis son fils Étienne Vatelot, médiatisé notamment par le grand échiquier de Jacques Chancel. Mais aussi Bernard Millan, ou aujourd'hui des gens comme Pierre Bartel, rue de Rome. Et puis, il faut rapidement citer quelques noms de luthiers italiens qui ont admirablement pris soin de ces instruments. Giuseppe Fiorini, qui avait racheté les outils de Stradivari pour les donner à la ville de Crémone, ou son élève Simone Fernando Sacconi, organisateur de l'historique exposition de 1937 à Crémone. Et surtout, selon certains, Sacconi fut le plus grand restaurateur de tous les temps. Son livre illustré « Les secrets de Stradivarius », traduit en français, est toujours une référence. La mondialisation a créé d'autres grands centres de la stratosphère, en particulier en Asie, mais ça, nous l'évoquerons demain en abordant le sujet des gros, des très gros sous. Ce sera Stradivarius et l'argent. Nous avons eu l'occasion d'écouter plusieurs strades rassemblées et résonnant ensemble, que ce soit dans le trio Zimmermann ou le quatuor Paganini. Voici maintenant d'autres exemples de ces associations de strades, avec ici une expérience atypique. Pour enregistrer le concerto pour deux violons de Bach, Anne Akiko Myers n'a pas cherché un autre partenaire, mais elle a enregistré elle-même les deux parties de violon. Yasha Heifetz l'avait déjà fait jadis sur un Guarnerius, mais ici il y a deux violons pour une seule violoniste. C'était en 2011, une première prise fut enregistrée à Londres avec l'orchestre de chambre anglais, mais avec une seule partie de violon solo. Et c'est sur la base de cette première session qu'Anne Akiko Myers a enregistré à New York l'autre partie de violon, avec deux strades qui lui appartiennent. Mais oui, le Royal Spanish, Royal Espagnol de 1730, et puis le Molitor de 1697, qui tient son nom d'un précédent propriétaire, le comte Molitor, général de Napoléon et grand mélomane. Ce Molitor, qui avait eu le Strad de Madame Récamier, a également donné son nom à une rue, à une porte, à une station de métro et même une piscine Molitor, non loin de Radio France. Le Molitor a une sonorité extraordinaire dans l'aigu, nous dit Anne Akiko Myers, ce qui convenait parfaitement pour jouer le premier violon. Le Royal Espagnol a une couleur plus sombre qui est mise en valeur dans la partie du second.

Depuis que j'ai acheté le Molitor, tout le monde me demandait quelle était la différence avec le Royal espagnol, sur lequel je joue depuis 6 ans. Je me suis dit que la meilleure façon de montrer ces différences serait d'enregistrer les deux parties de ce concerto afin que les gens puissent en juger par eux-mêmes. Anne Akiko Myers jouait ici sur ces deux strades dans le final du concerto en ré mineur de Jean-Sébastien Bach. L'orchestre de chambre anglais étant dirigé par Steven Mercurio. Anne Akiko Myers est l'une des très rares interprètes d'aujourd'hui ayant pu s'offrir son strade, qui plus est ses strades, en achetant ce Molitor en 2010 pour la coquette somme de 3,5 millions de dollars, embauchant des gardes du corps et affirmant dans ses interviews que Napoléon en fut propriétaire. Alors voilà qui tient du fantasme. On comprend que le nom de Napoléon touche un plus grand public que ceux de Molitor ou de Récamier. Et puis, sachez qu'un généreux mécène a également mis à sa disposition en 2013 le Guarnerius ex Vieutan, acheté à l'époque 16 millions de dollars. Précisons enfin qu'en plus de sa belle carrière, Anne Akiko Myers a épousé un financier américain prospère, ancien vice-président de Goldman Sachs. Autre association de strades, voici un violon et un alto côte à côte. Il ne reste qu'une petite dizaine d'altos Stradivarius, c'est déjà remarquable d'en entendre un. Et en plus, celui-ci sonne à peu près comme à l'époque du luthier, c'est-à-dire avec des cordes en boyaux. Souvent des boyaux de mouton, parfois d'agneau, qui donnent un son certes moins puissant que celui des cordes en métal ou en synthétique, mais avec une rondeur, un velouté qui conviennent parfaitement à la musique du XVIIIe siècle. Voici donc sur cordes en boyaux, Rachel Podger, jouant le Crespi de 1699, et Pavlo Beznosiuk sur l'alto Castelbarco des années 1720, dans un extrait de la symphonie concertante de Mozart.

C'est l'orchestre du siècle des Lumières qui accompagnait dans cette symphonie concertante de Mozart que Schell 364, Rachel Podger et Pavlo Beznosiuk, jouant respectivement sur le Crespi, violon de 1699, et l'alto Castelbarco, avec des archets de type baroque, des instruments mis à leur disposition par la Royal Academy of Music de Londres, qui possède près de 300 instruments à cordes, dont des Stradivarius comme le Viotti de 1709. La plupart du temps, pour obtenir ces rassemblements de strades, il faut des institutions de ce genre. Par exemple, la Smithsonian Institution de Washington avait ouvert ses coffres et ses vitrines en 1990 pour rassembler 5 Stradivarius afin d'enregistrer le quintet en do majeur de Schubert. Les heureux interprètes en étaient Vera Betts et Lisa Rautenberg au violon, Stephen Dann à l'alto, Kenneth Slovik et Anner Bilsma au violoncelle. Anner Bilsma jouant sur l'un des plus fameux, le Servet de 1701. Dans la catégorie des bassetti, les premiers violoncelles de strade, le Servet est resté intact depuis 3 siècles.

0: En 1986, le docteur Herbert Axelrod prêta son quatuor d'instruments Stradivarius à la Smithsonian Institution. Cet ensemble extraordinaire comprend 3 des 11 instruments dont on sait qu'ils ont été décorés par Stradivari lui-même. Les deux violons, le greffule et le holobule, ont leurs éclisses entièrement ornées de marqueterie en ivoire sous forme de losanges et de pastilles, des incrustations de marqueterie recouvrant les tables voûtées, de même que les côtés et le dos de la volute. La décoration de l'alto est beaucoup plus sobre, étant limitée à des armoiries gravées, cachées aujourd'hui en partie sous la touche. Le violoncelliste Kenneth Slovik nous éclaire ici sur les instruments qu'on vient d'entendre dans ce quintet en ut de Schubert. Il jouait l'un des instruments de ce quatuor de Strad avec les violonistes Vera Betz et Lisa Rautenberg, avec l'altiste Steven Dann. Quant au violoncelle joué par Anner Bilsma, c'est le fameux Servet de 1701, du nom du violoncelliste français Adrien François Servet. Et Bilsma l'avait joué pour son enregistrement des suites pour violoncelle de Bach, que nous écouterons lors du prochain épisode. Ce violoncelle est depuis 1981 la propriété de la Smithsonian Institution.
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0: Dans cette rubrique, il a beaucoup été question de violon. Nous avions abordé l'alto avec Antoine Tamestit. Il est temps d'en venir à un violoncelliste. C'est Henri de Marquette qui a passé 6 ans avec le Stradivarius Vasselin de 1725, du nom du violoncelliste français Olive Charlier Vasselin, partenaire de Liszt et professeur d'Offenbach. Voilà un Stradivarius qui lui fut prêté par la fondation LVMH et que joue depuis peu Gauthier Capuçon. Tout comme Antoine Tamestit, Henri de Marquette, pour cet entretien, m'a donné rendez-vous rue de Rome, dans l'atelier de Pierre Bartel.
2: Très jeune, j'ai été fasciné par des sonorités de Stradivarius, plus que par d'autres, je vous dirais. Et donc, j'ai aimé Rostropovitch, j'ai aimé le Dubord joué par Rostropovitch, j'ai aimé le Davidoff joué par Jacqueline Dupré, j'ai adoré le moment où Yo-Yo Ma est passé de son Montagnana au Davidoff, et c'est parce que j'aimais beaucoup moins la sonorité de Yo-Yo Ma sur son Montagnana que sur le Davidoff. Et j'ai été fasciné de voir que le même Davidoff pouvait avoir une sonorité aussi sublime et aussi différente chez Jacqueline Dupré que chez Yo-Yo Ma. Donc ça a été très fondateur, formateur et puis aussi excitant et émouvant, quoi. Et il y a 2 autres sonorités qui sont très marquantes pour moi, qui sont celles de Feuermann et de Piatigorsky. Alors le Piatigorsky, c'est pas toujours très séduisant, mais alors il y a quelque chose, un éclat derrière cette sonorité qui est quelque chose qui me marque. Après, j'ai quand même une exception, c'est Pablo Casals, qui, bon, pour moi, une des sonorités les plus prenante et émouvante qui soit, et qui n'a jamais joué Stradivarius. Donc, j'ai mon exception qui confirme mes goûts. Mais c'est vrai que ça, c'était une sonorité qui m'a toujours beaucoup plu. Alors, quand, il y a quelques années, j'ai eu la chance de pouvoir jouer sur le Vasselin, et donc j'ai accepté immédiatement comme une sorte d'ouverture d'esprit, et puis un rêve d'interprète, si vous voulez, de dire, je vais jouer sur un Stradivarius. Alors, qu'est-ce que ça fait? Ça fait comme des écailles qui tombent des yeux ou qui tombent des oreilles, si vous voulez. Et ça fait comme si on offrait à un peintre tout d'un coup une palette de couleurs et de sons démultipliés. C'est-à-dire que là, il y a des dizaines de portes qui s'ouvrent et des dizaines, de possibilités de... Alors moi, j'aime pas trop employer le mot couleur en musique, mais c'est l'image qui est la plus perceptible. Et donc, tout d'un coup, on se retrouve avec ça. Alors, c'est un peu la tradition de l'effet Ferrari, un peu de l'effet pur sang, si vous préférez. C'est-à-dire que tout d'un coup, on a un cheval qui a des réactions démultipliées, des réactions beaucoup plus vives, des réactions où il faut un degré de maîtrise supplémentaire parce que le cheval ou le compagnon est d'autant plus exigeant, quoi.

la présence du son. C'est-à-dire que le son n'a pas besoin d'être fort ou d'être joué fort. Le son n'est pas nécessairement, spécialement, peut-être en nombre de décibels plus puissant, mais tout d'un coup, il va être plus présent. Et ça, c'est extrêmement magique. Donc c'est là où vous pouvez jouer finalement très très légèrement, très doucement, dans la conversation, sans forcer le ton, mais vous savez que vous êtes entendu. Donc à ce moment-là, ça change beaucoup la manière de jouer. Vous n'êtes pas là, sur scène, en train de dire « est-ce que je suis entendu ? Est-ce que je joue assez fort ? Est-ce que la salle est grande ?» etc., etc. Le dernier rang, mon Dieu, tout ça. On se dit « non ». L'instrument est là, le son est porté. Peut-être faut-il savoir le porter, ça j'en sais rien. Mais en tout cas, voilà, il y a cette magie-là. Et cette magie-là, c'est pas tant moi qui l'ai expérimenté que l'avoir expérimenté en tant qu'auditeur. C'est-à-dire que j'ai assisté à des concerts où j'ai vu certains de mes collègues effleurer leur Stradivarius et que le son me parvienne du fond de la salle comme si j'étais l'oreille dessus. Avec la qualité de la distance en plus, si vous voulez. Donc c'était de l'expérimenter comme auditeur, et puis d'un coup de dire « ah bah oui, voilà, ça c'est la magie, la magie Stradivarius ». Et cette magie, je ne trouve pas forcément qu'elle soit si partagée, même par les plus grands noms des instruments. Je trouve que, je n'ai pas fait une enquête aussi, exhaustive de la situation, mais cette espèce de touche, je me demande si ce n'est pas quelque chose de tout à fait particulier à Stradivarius. Alors, moi j'ai aussi beaucoup aimé dans cet instrument, c'est le fait qu'il soit tardif. Donc 1725. Alors, pour moi, l'évolution de Stradivarius pour le violoncelle est évidemment un tout petit peu moins rapide que celle qu'il a eue pour le violon. Il a d'abord fait beaucoup plus de violon et il a travaillé la forme et son art du violon finalement plus rapidement que celui du violoncelle. Donc il y a des recherches de forme chez Stradivarius sur la fin de sa vie qui sont passionnantes au violoncelle alors qu'il a déjà, fabriqué ses plus grandioses violons. Et donc là, on a un instrument qui pour moi est un instrument qui marque déjà un peu l'avenir du violoncelle ou en tout cas qui va inspiré beaucoup Guadagnini. Pourquoi ? Parce que même par rapport à la forme, la fameuse forme B du violoncelle qui marque le violoncelle à son âge d'or de Stradivarius, donc un peu plus petit, voûte un peu plus plate, et bien là encore il fait une caisse rien plus petite et ça va donner beaucoup d'idées à Guadagnini qui lui-même va réaliser des violoncelles dont les caisses sont plus petites. Alors là, c'est une évolution de la lutherie du violoncelle. C'est une évolution de la lutherie en fonction du rôle qu'on donne au violoncelle. C'est-à-dire que dans ces années-là, le violoncelle passe progressivement de son rôle d'accompagnement, de basse, où on avait des instruments avec des caisses très très imposantes et qui faisaient des sons plus graves, plus sourds, enfin qui favorisaient les graves. Et puis, progressivement, les caisses se sont rapetissées pour pouvoir, d'abord, un jeu plus aisé avec le manche, etc., les éclisses, tout ça. Mais un jeu plus aisé, mais surtout une émission sonore plus rapide et une rapidité de son qui pouvait permettre la virtuosité et la réduction des écarts. Parce qu'au violoncelle, l'écart entre les notes, c'est un sujet très, très, très pénible d'ailleurs. C'est un sujet qui ne s'arrêtera pas d'être un sujet toute la vie du violoncelliste. Et ces écarts entre les notes nous ralentissent beaucoup, il faut écarter les doigts, et nous ralentissent beaucoup par rapport au violon. Hein, mais donc il y a toute une recherche et ça va avec l'évolution donc de la composition de la musique, hein, du rôle du violoncelle de la musique qui devient soliste. Pourquoi ? Parce que Haydn écrit des concertos, Jean-Sébastien Bach auparavant a écrit ses suites de Bach et Stamitz et les uns et les autres, et puis Beethoven qui arrive par là-dessus, donc on a besoin que les violoncelles sonnent plus fort et des sons plus clairs et plus, en tout cas avec plus d'harmonie d'aigus. Donc c'est comme ça, l'adaptation, donc d'où l'évolution des formes. D'ailleurs, on se met à recouper beaucoup d'instruments. C'est-à-dire vous avez des instruments du début du XVIIIe siècle, la fin du XVIIe, mais même de noms très connus comme Montagnana, Goffriller, etc., dont les caisses, ou Stradivarius a fortiori, dont les caisses ont été recoupées. C'est-à-dire la caisse de résonance a été rapetissée en conséquence. En tout cas, ce qui caractérise Stradivarius, c'est la clarté. La clarté et la finesse et la clarté. C'est-à-dire qu'un violoniste qui aime jouer Stradivarius aura envie d'avoir

voir cette sonorité un peu plus brillante, voire avec une petite stridence. Alors là, ce que j'appelle petite stridence, c'est la même chose que ce que vous avez dans le vin blanc que vous allez boire bientôt, là, c'est-à-dire cette pointe d'acidité. Et donc l'acidité dans le vin, elle est très très importante parce qu'elle permet une structuration du vin. Et dans l'instrument, c'est la même chose. En fait, c'est le timbre. C'est donc cette accumulation d'harmoniques aiguës qui crée une certaine stridence et qui crée le timbre, qui crée pour moi cette présence en scène dont j'ai, enfin dans la salle, la présence de la sonorité dans la salle. Et alors, il peut y avoir des violonistes qui recherchent cette stridence et qui vont, à contrario, plutôt se porter vers Guarnerius del Gesù, dont les sonorités sont plus amples, plus sombres, un peu plus peut-être plus moelleuses, et qui sont d'autres caractéristiques. Moi, ce que j'aime chez ces Stradivarius, c'est justement cette sonorité avec la pointe d'acidité, avec cette petite pointe de stridence qui, pour moi, fait le soleil, fait la lumière, fait l'éclat du son, et qui est, je trouve, hyper favorable au violoncelle, parce que faut pas tomber du côté où on penche, quoi. On est déjà grave, on est déjà bien grave, et donc c'est pas mal de réveiller la sonorité, de la rendre un peu plus acidulée, voilà. Donc ça ne me gêne pas, et j'aime beaucoup ça chez Stradivarius. Alors, ce qu'il y a de magique chez les grands strades, c'est que cette brillance est, dans des cas les plus beaux, entourée d'un certain velouté. C'est-à-dire qu'il y a le mélange des deux. Il n'y a pas le côté ouaté ou côté sombre et chaleureux de certains instruments, mais il y a une toute petite couche de velours, et alors là, c'est sublime.

0: En 2016, ici même, dans la maison de la radio et de la musique, l'Orchestre Philharmonique de Radio France, dirigé par Mikko Franck, accompagnait Henri de Marquette, jouant sur le Stradivarius Vasselin de 1725, le concerto qu'avait composé pour lui Michel Legrand, qu'on entendait tout à l'heure au piano.
1: Dans la stratosphère.
0: La stratosphère nous offre de nombreux et incroyables récits d'acquisition d'instruments, de longue vie, de carrière passée à leur côté, et puis de transmission. Nous allons écouter un violon qui tutoie les sommets depuis des décennies. C'est le Soile de 1714. Il est passé des mains d'un géant aux mains d'un autre géant, Yehudi Menuhin, puis Yitzhak Perlman, qui nous racontera cette histoire. Mais écoutons tout d'abord Menuhin au micro d'Armand Panigel, évoquant l'année 1929, lorsque le fondateur de la banque Goldman Sachs lui donnait son tout premier Strad.
2: D'abord, j'ai reçu mon Stradivari en janvier de M. Henry Goldman, un banquier qui était aveugle, qui adorait la musique, qui est venu à un concert, qui était ami avec nos amis. C'est Goldman qui, tout de suite, avec sa femme, m'ont fait envoyer le message que je pouvais choisir n'importe quel violon je voulais. J'avais 13 ans en avril 29, ça c'était en janvier. On est allé tout de suite chez M. Emil Hermann, qui était le plus connu luthier et aussi homme d'affaires. Et justement, il avait ces deux violons, le Kevenhüller et l'autre violon qui maintenant appartient à l'orchestre de Berlin. Un très bel instrument, puisque je pouvais choisir. Nous avons regardé d'autres violons qui étaient à vendre. Il y avait même le Betz, très très connu, qui d'ailleurs déjà à ce temps ont demandé je crois 100 000 $, ce qui était déjà beaucoup. Mais je trouvais plus sympathique le Kevenhüller, qui était 60 000 $ et qui était et qui est toujours merveilleux, et avec une sonorité très touchante, très émouvante. Et alors, ce qui s'est passé cette année-là, j'ai obtenu cet instrument merveilleux avec un archet tourte, que j'ai toujours évidemment, et j'ai fait mon début à Berlin avec Bruno Walter.

0: Accompagné au piano en 1929 par son maître Louis Persinger, l'adolescent Yehudi Menuhin jouait le tambourin de Jean-Marie Leclerc sur le prince Kevin Huller, un Stradivarius de 1733. Menuhin gardera toute sa vie ce violon, mais il passera aussi sur Guarnerius, notamment avec son Lord Wilton, pour plusieurs concerts et enregistrements. Le luthier Jacques Français fera dans son atelier new-yorkais une copie conforme de ce Kevin Huller, ce qui permettra notamment à Menuhin de jouer pour les soldats alliés de la Seconde Guerre mondiale sans mettre en danger le véritable Strad. Et puis en 1952, Menuhin fait l'acquisition du fameux Swall, conçu par Stradivarius en 1714. Au début du XXe siècle, le violoniste belge Amédée Swall lui avait donné son nom. Voici le luthier Étienne Vatelot qui reçoit Menuhin dans son atelier parisien avec le Swall dans les mains.
1: Ce Stradivarius, le Swall, qui est d'une, extraordinaire beauté, je dois dire que j'ai insisté auprès de toi, non pas parce que tu l'adores, mais quand même j'ai insisté pour que tu le joues, le rendre un peu plus facile peut-être, parce que c'est un pur sang celui-là, c'est un violon qui ne pardonne pas, qui est très sensible, qui est terrible si j'ose dire. C'est une bête sauvage, mais alors, si on essaie d'adapter le violon à l'artiste, je crois qu'on arrive à des résultats intéressants.

Voilà le cheval pur sang que Menuhin essayait de dompter en 1957 dans les sonates et partitas de Bach, dont nous écoutions la gigue conclusive avec une prise de son étonnamment distante. C'était le Stradivarius Swall de 1714. Je l'ai gardé 30 ans, puis il a été impossible de continuer. Le violon me refusait. Et je dois dire que je ne l'appréciais plus beaucoup. Il avait un défaut, il était d'une sonorité trop puissante et ne se laissait jamais faire. Dans tous les couples, trop de promiscuité tue l'amour. Je ne voyais plus que les défauts du Stradivarius. Pourtant, tout le monde vous dira que le Swall est le meilleur de tous les violons. Voilà ce qu'on peut lire dans un roman de Xavier-Marie Bonneau, Le dernier violon de Menuhin, dont le titre fait allusion à son Guarnerius, Lord Wilton, et dont le héros maudit s'inspire de Christian Ferras. Le Swall avait un grand défaut, il éclatait comme une cathédrale dès qu'on posait l'archer sur la corde. À la fin, il était devenu trop puissant pour Menuhin, qui s'en est séparé en 1986 et l'a vendu à Yitzhak Perlman. Voilà ce que disait Étienne Vatelot. Perlman avait déjà eu l'occasion d'essayer le Swall chez Menuhin dans les années 70. Il l'achète donc en 1986 pour l'équivalent de 1 800 000 euros. Et il nous raconte cette histoire. Les jeunes interprètes cherchent toujours des violons. Ils en essayent toujours un par-ci, un par-là. Mais à cette époque, il y a 40-50 ans, on pouvait chercher de grands violons italiens qui étaient, entre guillemets, abordables, relativement abordables. J'ai entendu parler d'un Guarnerius et je me suis rapproché de Menuhin parce qu'il connaissait le propriétaire de ce violon. Et je lui ai dit, au fait, vous jouez sur quel instrument? Il m'a dit un Stradivarius. Alors j'ai demandé si je pouvais l'essayer. Il me l'a confié, j'ai joué 3 notes et j'ai pensé que j'allais mourir. Je n'y croyais pas. J'avais 23, 24 ans. C'était bien avant l'achat. Je lui ai dit, si d'aventure vous pensez le vendre, faites-le-moi savoir. Il ne l'a pas fait, mais il a dit à quelqu'un d'autre qu'il voulait le vendre. Et un matin, je reçois un coup de fil de Londres d'un ami qui surveillait ce violon pour moi. C'était mon espion, pour être sûr que Menuhin ne le vendrait à personne d'autre. C'est juste après l'achat de notre maison. Alors, on n'avait pas d'argent, et à 6 heures du matin, je reçois ce coup de fil. Ça y est, j'ai dit, quoi ? Le violon est chez moi. Et soit il est pour toi, soit je l'achète. Je me suis tourné vers ma femme, Toby, et je lui ai demandé quoi faire, on n'a pas d'argent. Eh ben, faisons un prêt, m'a-t-elle dit. Et j'ai fini de payer le prêt l'année dernière. C'était il y a 30 ans.

Yitzhak Perlman jouait sur le Stradivarius Soual de 1714, le deuxième concerto de Prokofiev, avec l'Orchestre symphonique de Chicago, dirigé par Daniel Barenboim, enregistrement réalisé en 1993. Savoir quel est le plus grand violoniste de tous les temps n'a pas de sens. Pas plus que de savoir quelle est la plus belle musique du monde. Pourtant, il est intéressant d'écouter les réponses à cette première question. Elles peuvent varier, mais il y a un nom qui revient très fréquemment pour le plus grand violoniste de tous les temps. Ce nom, c'est Yasha Heifetz. Un enfant de Vilnius, né dans la petite bourgeoisie juive, un élève du grand Leopold Auer, un citoyen américain à partir de 1925, Heifetz avait formé avec le violoncelliste Gregor Piatigorsky et le pianiste Arthur Rubinstein ce que la presse américaine a baptisé le « Million Dollar Trio ». Et son succès financier permettait à Heifetz de s'offrir les plus beaux instruments, Guadagnini, Tononi, son tout premier grand violon, et bien sûr le fameux duo Guarnerius-Strad. En tout, trois Stradivari, en particulier le Dauphin de 1714, une merveille fabriquée la même année que le Soual. Heifetz en fait l'achat en 1951, au moment où Menuhin achète le Soual. Mais le mariage sera plus réussi. Le Dauphin, c'est un violon que Heifetz a physiquement protégé lorsqu'un malfrat l'avait attaqué à Jérusalem avec un pied de biche. Heifetz avait reçu un coup sur la main droite en s'interposant. Seulement, c'est très difficile, voire impossible de savoir avec certitude quel violon joue Heifetz dans les airs bohémiens de Sarrasate que voici, d'autant plus qu'il disait parfois préférer le Guarnerius qu'il s'était offert en 1920. Mais laissons-nous la liberté d'imaginer qu'il s'agit plutôt du Strad le Dauphin, un surnom donné à cet instrument pour ses nobles proportions.

Le 18 mai 1951, Yascha Heifetz achetait à Londres, au magasin Hill & Sons, le Stradivarius, le Dauphin de 1714. Et le mois suivant, juin 51, il enregistrait avec l'orchestre symphonique de la RCA, dirigé par William Steinberg, ses Zigeunerweisen, ses airs bohémiens de Sarrasate. Alors comment ne pas imaginer qu'il s'agit bien de cet instrument qu'on entendait là et que Heifetz brûlait de jouer en public. Heifetz fait ses adieux à la scène au début des années 70 et il se sépare de son Dauphin. Après un passage en Angleterre, le violon va atterrir en l'an 2000 dans les riches collections de la Nippon Music Foundation, dont la politique est de prêter tous ses instruments à de jeunes solistes pour une durée limitée. Et l'heureux élu fut Akiko Suvanai, vainqueur en 1990 du concours Tchaïkovski à Moscou. Elle joue ici le concerto en mi mineur de Mendelssohn, sous la direction d'un autre vainqueur de ce concours, mais dans la catégorie piano, Vladimir Ashkenazy.

Le final du concerto en mi de Mendelssohn, la violoniste Akiko Suwanai jouait en l'an 2000 sur le Stradivarius Le Dauphin de 1714 avec l'orchestre philharmonique tchèque dirigé par Vladimir Ashkenazy. Fidèle à sa politique de rotation des instruments, la Fondation Nippon de la musique a décidé récemment de choisir Ray Chen comme le nouveau messager du Dauphin. Le vainqueur du concours Menuhin en 2008, vainqueur du Reine Elisabeth en 2009, Ray Chen salue sa sonorité à la fois brillante et veloutée, mais il affirme que c'est un défi de le jouer, ce Dauphin, qu'il demande beaucoup de concentration, car il ne pardonne rien. Ray Chen est aujourd'hui une star du violon, notamment grâce aux réseaux sociaux et à sa chaîne YouTube, où il propose des vidéos ludiques et décalées. Par exemple, avec le Strad qui lui était prêté, le Samazoy de 1735, il fait une comparaison qui peut sembler simpliste, mais le grand public peut y entendre la différence entre un Strad à 10 millions et un violon d'usine acheté sur Internet pour 69$. Ray Chen les joue tous les deux de la même façon, et on commence par le bas de gamme sur le 24e caprice de Paganini.

C'est un violon à 69 $ qu'on entendait là. Et voici maintenant le Stradivarius à 10 millions de dollars dans le même extrait, joué de la même façon.

Évidemment, malgré cette prise de son médiocre d'une petite caméra, la différence saute aux oreilles et le grand public est rassuré de l'entendre. Mais il faut savoir que les blind tests, les tests à l'aveugle, ne sont pas toujours favorables au STRAD. Merci à Nelly Portal pour le site, à Sébastien Royer pour la prise de son et le mixage, ainsi qu'à Emmanuel Benito pour la réalisation. Vous pouvez retrouver l'intégralité de cette série sur le site de France Musique et l'appli Radio France. On se quitte avec un Strad que j'ai cité tout à l'heure. C'est un de ceux que Cozio di Salaboué avait acheté à Paolo Stradivari, le Jules Falk de 1723. C'est un instrument que Victoria Mulova avait acheté après son départ du RSS en 1985. Un instrument qu'elle a longtemps joué avec des cordes en métal. Puis, elle l'a fait sonner autrement grâce à ses cordes en boyau qu'on entend dans ce concerto de Vivaldi avec l'ensemble Il Giardino Armonico, dirigé par Giovanni Antonini.

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3: Un grand bonjour, 10h29 et 41 secondes. Notre été classique ouvre grand les fenêtres ce matin pour faire entrer la fraîcheur. Un petit vent délicat nous caresse déjà la peau et les oreilles. Bienvenue.

délicat et un peu piquant par moments. Ce vent d'été, on écoutait Debussy pour invoquer le dieu Pan, dieu du vent d'été, tiré des 6 épigraphes antiques par les sœurs Labec. On parsème des vers au vent dans notre été classique tous les matins. Ceux de Philippe Jacotet tournoient comme le vol d'un oiseau. On les attrape au vol dans son recueil R, R au pluriel, paru chez Gallimard à la fin des années 60. Et ils ne pèsent pas bien lourd, ces vers, quelques mots à peine, petits haïkus, délicats et précieux. Je ne veux plus me poser, voler à la vitesse du temps, croire ainsi un instant mon attente immobile.

Dans été classique, nous écoutions l'Andante con moto du trio avec piano mi bémol majeur opus 100 de Franz Schubert, au violon Hans Veitas, au violoncelle Marie-Elisabeth Ecker et au piano Martin Helmken. Cette musique grandiose interprétée par des musiciens formidables qui nous transmettent leur vision tranchée de la musique de Schubert au plus proche de l'écriture du compositeur. On nous a parfois dit qu'on ne pouvait pas jouer Schubert ainsi, que c'était trop abrupt, mais c'est ainsi que Schubert l'a écrit. On ne doit pas en faire un Schubert fade, écrivait Martin Helmken dans le livret du disque. Et c'est tout sauf le cas dans cet enregistrement paru en 2017 pour le label Alpha. De là à dire qu'ils suivent religieusement les envies du compositeur, il n'y a qu'un pas. Un pas que l'on franchit religieusement, lui aussi, à suivre les sublimes vêpres de Rachmaninov pour chœur a cappella, la beauté pure.

quelque chose comme la perfection, cette musique de Rachmaninov tirée de ses Vêpres, opus 37, chantée par Simon Pierre Bestion, enfin, qui dirigeait son ensemble vocal La Tempête, les Vêpres ou Vigile Nocturne de Rachmaninov, témoignage émouvant d'un homme profondément imprégné d'une tradition orthodoxe millénaire. Œuvre écrite en 1915, en moins de deux semaines, ces Vêpres furent ensuite créées durant la Première Guerre mondiale, le 10 mars 1915, précisément à Moscou, avant d'être finalement interdites par le régime soviétique dès 1917. Simon-Pierre Bestion raconte avoir découvert l'œuvre en la chantant au sein d'un chœur, et ce fut un vrai choc émotionnel, ces mélodies qui semblent venues du fond des âges, inspirées des traditions populaires et religieuses des pays slaves. L'ensemble La Tempête et Simon-Pierre Bestion seront demain soir sur la scène du festival de Rocamadour et puis un peu plus tard, le 24 août, au festival de La Chaise Dieu pour chanter les Vêpres de Monteverdi cette fois. Il est 10h50, merci d'être à notre écoute.

il donne tout, le violoniste Daniel Hope, avec l'orchestre de chambre de Zurich dans cette Odessa bulgare, danse et air traditionnel klezmer, originaire d'Ukraine. Elle était roumaine. La grande soprano Ileana Cotrubas s'est éteinte à Vienne, en Autriche, hier, à l'âge de 87 ans. C'est à Bucarest que tout avait commencé pour elle, l'étude du chant au conservatoire et son premier rôle à 25 ans à l'Opéra de la Ville, dans le Péléas et Mélisande de Debussy. Sa carrière s'envole avec les premiers prix qu'elle récolte, La Monnaie, Le Met, le Royal Opera House, l'Opéra Garnier. On la retrouve sous la baguette d'Antal Dorati, James Levine, Herbert von Karajan et dans nombre de productions d'envergure dans les années 70 et 80 au sommet de sa carrière. On la réclame pour sa voix, bien sûr, qui n'était peut-être pas la plus impressionnante de son époque, mais qui possédait cette fêlure, cette fragilité devenue sa force. Elle est aussi une excellente comédienne et ses talents dramatiques font mouche, Mimi, Carmen, Violetta, Manon, Gilda, Despina, Pamina et tant d'autres. On l'apprécie aussi beaucoup dans les rôles de Mozart. Elle est ici une parfaite Susanna dans cet disque enregistré lors de la première représentation des Noces de Figaro sur la scène du Staatsoper de Berlin avec l'orchestre maison sous la direction de Karajan le 10 mai 1977.

Le triomphe du public pour la prestation d'Ileana Kotroubas qui chantait ce De Vieni Non Tardar, extrait des Noces de Figaro de Mozart sur la scène du Staatsoper de Vienne, bien sûr, sous la direction d'Herbert von Karajan. C'était un enregistrement pris en direct le 10 mai 1977. La soprano roumaine qui vient de disparaître à l'âge de 87 ans. Elle s'était retirée des scènes depuis 1990, mais elle continuait jusque-là de transmettre son amour du chant en donnant des cours. 1990, c'est la date de naissance de la violoniste bulgare qui nous arrive à l'instant, Lia Petrova, dans le final haut en couleur du concerto pour violon de Beethoven.

0: Le rondo jubilatoire, troisième mouvement du concerto pour violon en ré majeur, opus 61 de Beethoven. Et c'était la violoniste Lia Petrova, bien accompagnée par le Sinfonia Varsovia et Jean-Jacques Kantoroff.
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0: Et à 11h11, on prend l'avion en quelque sorte à l'écoute de la compositrice afro-américaine Florence Beatrice Price, qui a étudié Mozart et Beethoven que l'on vient d'entendre. Et l'on sent dans sa musique un lien tout particulier avec le maître de la symphonie. Elle s'est elle-même frottée trois fois au genre en y ajoutant son bagage culturel, comme ici dans sa troisième symphonie écrite en 1940. Le troisième mouvement est intitulé Djouba, du nom de cette danse apportée en Caroline du Sud par les esclaves.

Les percussions et les cuivres tiennent la dragée haute dans cette partition jazzy. Djouba, le troisième mouvement de la troisième symphonie en ut mineur de Florence Béatrice Price, interprétée par l'orchestre de Philadelphie et leur chef Yannick Nézet-Seguin. Une musique que le chef d'orchestre a ardemment défendu puisqu'il lui a déjà consacré 3 enregistrements, ses 3 symphonies et un concerto pour violon. Tout ça pour le label Deutsche Grammophon. Côté France Musique, Max Dosholm a consacré à la compositrice américaine toute une émission le 7 août dernier. 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

La musique de Gershwin, insouciante et légère. Le saxophone soprano d'Andreas Mader qui dialoguait avec le piano de Joseph Moog dans ce Walking the Dog. C'est la flûte qui prend la place du saxophone aux côtés du piano. On change de registre. Voici D'un matin de printemps de Lily Boulanger.

0: trois marimbas et un piano, ça en fait des touches pour jouer la musique de Maurice Ravel. Le quatrième mouvement, Feria, de sa rhapsodie espagnole, vraiment très très bien arrangé pour ces trois instruments. Et les musiciens étaient le trio SR9, trio qui a le chic pour nous faire entendre les œuvres du répertoire avec cette formation assez incroyable. Et ici, ils avaient invité la pianiste Shani Di Luca. Et juste avant, on écoutait la flûtiste Juliette Hurel et la pianiste Hélène Couvert dans la musique de Lily Boulanger d'Un matin de printemps. Vous retrouvez toute la programmation et le détail de notre émission Été classique sur le site de France Musique.
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0: 11h32, un grand merci d'être à notre écoute. On tutoyait l'Espagne avec Maurice Ravel. Eh bien, on y met les deux pieds à présent et on attrape au passage une paire de castagnettes.

percussion, violon, guitare baroque, contrebasse, alto, le concerto 1700 à l'assaut de ce fandango de Norte a Sur, partition anonyme. 21 août, c'est la date d'aujourd'hui, en 1916, c'était la naissance de la Mexicaine Consuelo Velázquez. On fête les 110 ans de son apparition sur Terre. Son nom vous dit peut-être quelque chose, mais si je vous dis Bésame Mucho, alors là, vous l'avez déjà en tête. Son boléro devenu tube planétaire est ici repris par l'arpeggiata de Cristina Pluhar et chanté par la merveilleuse soprano espagnole Raquel Andueza.

Une petite merveille, ce Bésame Mucho dans la version de Raquel Andueza, la soprano avec l'arpeggiata de Cristina Pluart. 11h44, une autre fabuleuse musicienne que nous a offert l'Amérique latine et l'Argentine, c'est Mercedes Sosa. C'est elle qui a chanté pour la première fois Alfonsina y el Mar d'Ariel Ramirez. Le morceau a déjà depuis été repris des centaines de fois, sans doute peut-être autant que le Bésame Mucho. Voici quelques notes de la récente version des enthousiasmants guitaristes du Quatuor Eclipse.

0: Au son de la guitare se termine notre été classique. Un grand merci à Morgan Crézé qui était la technique et à Nelly Portal pour le site internet. Je vous retrouve tout à l'heure à 14h pour le concert de l'après-midi.
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3: La story de Chantant sous la pluie. Cinquième épisode, la force de Gene Kelly. Janvier 1951. Gene Kelly vient de terminer le tournage d'Un Américain à Paris par le grand ballet de 17 minutes. Chantant sous la pluie est en chantier depuis un an. Gene Kelly a 39 ans, il existe tout un buzz autour de la sortie prochaine d'Un Américain à Paris. C'est aussi le cas pour Chantant sous la pluie qu'il va réaliser, chorégraphier et dans lequel, encore une fois, il jouera et chantera, même s'il n'apprécie pas trop sa voix, comme il l'explique à des journalistes français.
4: Je ne suis pas vraiment chanteur, mais le public est très content que, par exemple, si je chante Chantant sous la pluie, quand je chante Singing in the Rain, je présente la danse avec la chanson et le public est content.
3: Gene Kelly ne voulait pas être danseur, c'était un sportif. La danse, il y vient par hasard, comme il le raconte dans une interview.
5: Eh bien, je suis allé à l'école de danse quand j'avais environ 7 ans. Cela n'a pas duré très longtemps. Et puis, j'y suis retourné pendant mon adolescence. Et là, j'ai commencé à aimer danser. Mais je n'aimais pas ça quand j'étais un petit garçon. Ma mère m'y a obligé.
6: C'est votre mère qui vous poussait vers le spectacle ?
5: Non. J'ai voulu à nouveau danser au lycée parce que les filles sont comme ça, c'est tout. Quand vous êtes un bon danseur, vous avez les filles.
3: Ça, c'est la seule séquence où on voit Gene Kelly danser au cinéma avec son frère. Gene Kelly est né en 1912 à Pittsburgh, en Pennsylvanie. Durant la Grande Dépression américaine, alors que son père est au chômage, il décide de danser avec son frère dans des clubs afin de financer sa scolarité à l'université de Pittsburgh. Jusque-là, il effectuait surtout des petits boulots ouvriers. Mais voir son frère gagner un peu d'argent en dansant l'incite à suivre son exemple.
7: J'avais l'habitude de faire un numéro avec lui quand mes parents donnaient une grande réception.
3: Ils sont tous deux d'excellents danseurs. Ils inventent des figures, des acrobaties qu'ils peuvent même faire sur patins à roulettes et bien sûr, des numéros de claquettes. Quand sa mère se met à s'occuper des finances d'un petit studio de danse de la ville, Gene en devient le professeur principal. Il adorera apprendre la danse aux enfants.
8: I got.
9: Tous ensemble.
10: I got.
9: Vous comprenez ça?
8: Non. I got.
11: Rhythm.
8: I got.
11: Music.
8: I got.
11: My gal, who could ask for anything more? Who could ask for anything more?
3: À 20 ans, Gene Kelly part à Chicago pour prendre des cours de ballet et de toute forme de danse. Pour payer son loyer, il fait des petits boulots dans plusieurs clubs en ville. En particulier, il gagne un peu d'argent en jouant 3 fois par jour un spectacle de 25 minutes dans un bar. Il y a de la danse, des chansons et puis un peu de boniment. Mais il n'aime pas jouer dans des espaces trop confinés. Un chorégraphe à succès de Broadway, Robert Alton, repère son travail à Pittsburgh dans son école. Après quelques mois, Gene Kelly part tenter sa chance à New York. Il a 26 ans. Gene Kelly.
5: J'avais suffisamment confiance en moi pour penser que je pouvais aller à New York et trouver un travail de chorégraphe. Et je suis allé à New York. Je suis tombé de haut en 1938. Personne ne voulait d'un chorégraphe de Pittsburgh, malgré le fait que j'avais fait tout ce travail là-bas. Alors, j'ai trouvé un emploi de danseur juste pour continuer à vivre.
3: C'est que Gene Kelly était déjà athlétique dans son style de danse. Il sait comment impressionner le public. En 1939, on ne voit que lui dans The Time of Your Life, un drame où il incarne un drôle de danseur qui ne sait pas danser, Harry le Hoofer, un vrai challenge. Gene Kelly apprend à interpréter un personnage à travers la danse. Alors c'est une double chance pour lui, il peut jouer à Broadway et créer sa propre chorégraphie. Gene Kelly.
5: Je savais que depuis plusieurs années, mes pas acrobatiques pouvaient faire sensation dans un spectacle. Que quand je les faisais sur scène, le public ressentait des choses puissantes.
3: À New York, comme dans le film Chantons sous la pluie, Gene Kelly va prendre des cours de diction pour faire disparaître son fort accent de Pittsburgh.
12: Very good. Now, around the rocks, the rugged rascal ran. Around the rocks, the rugged rocks.
3: L'année suivante, le roi de Broadway, Richard Rodgers, lui offre le rôle-titre de sa nouvelle comédie musicale, Pal Joey.

0: C'est un triomphe et aussi la première fois que Gene Kelly va incarner un personnage à la fois charmant et cynique. Un rôle qui va lui coller à la peau. Arthur Freed, le producteur de la Metro-Goldwyn-Mayer, toujours à la recherche de nouveaux talents, viendra le voir dans les loges.
1: Je crois que vous êtes doué.
0: Gene Kelly partira à Hollywood l'année suivante.
2: The bells are ringing for me and my girl.
0: Ça sera de grands films, For Me and My Gal, avec son ami Judy Garland, qui lui apprend comment jouer devant une caméra. Un jour à New York, avec Frank Sinatra. Ou les Ziegfeld Follies, une flamboyante revue où il dansera en duo avec Fred Astaire.
3: Hello, how are you? How's the folks?
4: What's new? I'm great.
3: That's good.
4: Knock wood.
3: Well, well,
4: that's life.
3: What do you know?
4: How's a wife?
3: Gotta run.
4: Oh my.
3: Ta-ta.
4: Olive oil.
3: Goodbye.
0: Pour le grand public, Chantons sous la pluie sera le bijou éternel. Pour se reposer du tournage d'Un Américain à Paris et avant de se consacrer entièrement à Chantons sous la pluie, Gene Kelly part en vacances durant 2 mois en Europe. À son retour, à la Metro-Goldwyn-Mayer en mars 1951, il revisite le script plan par plan avec les scénaristes et fait quelques modifications essentielles qu'il affinera jusqu'au dernier jour de tournage. Stanley Donen et les assistantes de Gene se retrouvent chez lui pour passer les soirées à revoir les numéros qui seront tournés le lendemain. D'abord, il insiste pour avoir un partenaire qui sache danser. Il choisit Donald O'Connor, qu'il a apprécié dans des petits films du studio Universal. Ensuite, il décide d'utiliser sa danse et de chanter seul le morceau de bravoure Singing in the Rain, et non plus en trio, parce que le numéro exprime le bonheur de son personnage d'avoir trouvé l'amour. Pour justifier le fait que son personnage se mette à chanter et danser, il démarre le numéro par le fameux dou dou dou dou dou dou dou dou dou dou. Et puis Gene Kelly a toujours aimé les films de KPDP. Dans Chantons sous la pluie, il va rendosser le costume de D'Artagnan qu'il avait joué dans Les Trois Mousquetaires. Ça sera pour les scènes du film muet de Chantons sous la pluie, The Royal Rascal, dont Don Lockwood est le héros.
5: Je suis le comte Pierre de Bataille, plus connu sous le nom du duelliste chevaleresque.
6: Oui, quel est le sujet cette fois?
5: Ça se passe à l'époque de la Révolution.
6: N'ajoute plus rien. Tu es un bel aristocrate et elle, une simple fille du peuple, qui avant la fin refuse de succomber. Ah! Que veux-tu, il faut vivre.
0: En 1948, voici ce qu'il expliquait en français aux journalistes.
7: En faisant la film Les Trois Mousquetaires, j'ai joué le rôle de D'Artagnan, mon rôle favori de ma vie. Ça aussi était un vrai plaisir de jouer. Je l'aime spécialement les scènes de duel. Ça, c'est du sport.
0: Gene Kelly chorégraphie les numéros de Debbie Reynolds en les adaptant pour une danseuse non professionnelle afin qu'elle brille à l'écran. Il s'inspire du style de danse de Donald O'Connor pour créer un duo avec lui. Les répétitions de Chantons sous la pluie commencent le 2 avril 1951. Gene Kelly travaille avec ses deux fidèles assistantes, Carol Haney et Jeanne Coyne. Il répète avec elles ses numéros et les charge aussi de seconder Debbie Reynolds.

Les deux personnages devaient évoluer dans des décors factices. Une rue, des immeubles en bois à Paris, sur les Champs-Élysées, à Londres, à Venise et même dans la jungle. Les scénaristes avaient écrit « numéro musical dans lequel Don et Cathy passent d'un décor à l'autre en changeant de chanson pour correspondre au lieu où ils sont ». Il y avait « Chant of the Jungle » lorsqu'ils traversaient un village dans la jungle. Une valse « Would You » lorsqu'ils passaient par Paris. «

0: et Broadway Melody lorsqu'il découvrait Broadway. Mais tout est remis en cause. Gene Kelly raconte « On a reçu un coup de fil, il fallait revoir de fond en comble le numéro. Alors on a tout fait par téléphone avec les scénaristes qui étaient à Philadelphie en train de travailler à la prochaine comédie musicale de Leonard Bernstein. Par chance, on était sur la même longueur d'onde. » Ce n'est pas la première fois que Gene Kelly tourne une scène où il danse de façon romantique avec une jeune femme sur un plateau. Il l'avait déjà fait avec Judy Garland dans « La jolie fermière ».
1: I like that.
2: And then they dance. A nice easy dance. It's a nice easy song.
0: Gene Kelly cherche une nouvelle idée. En déambulant dans les studios de la Metro-Goldwyn-Mayer, il entre sur un plateau vide, peu éclairé, avec seulement quelques projecteurs par-ci par-là, et puis un escabeau en plein milieu. Il a l'étincelle. C'est génial! On va utiliser tout ça, c'est tout ce qu'on veut. Un grand studio vide, avec quelques projecteurs et un escabeau. Il va chorégraphier la scène avec tous les objets qu'il trouve sur ce plateau. La chanson change, Don Lockwood chantera à Cathy « You were meant for me » et la séquence sera magnifique, un numéro de 4 minutes composé de seulement 4 longs plans qui suivent les deux protagonistes.
2: Come here.
0: Ils entrent tous les deux dans le studio, il allume les projecteurs, il la fait monter sur l'escabeau, il allume d'autres projecteurs, un petit ventilateur, la robe de la jeune fille s'envole un peu et ils se mettent à chanter. Il va la rejoindre en montant par l'autre côté de l'escabeau. La caméra tourne autour d'eux. Et lorsqu'ils sont tous deux au sol, ils effectuent un pas de deux. La séquence évoque le duo sur les quais entre Leslie Caron et Gene Kelly dans Un Américain à Paris. Mais là, le style de danse est adapté. Pour Debbie Reynolds, Gene Kelly imagine une danse de salon et de claquettes simples. Une grue suit les personnages. La danse de la jeune fille est d'abord fébrile, puis pleine et entière.
3: Just wonderful. Yeah.
0: Petite cerise sur le gâteau, lorsque Cathy ouvre la grande porte du studio et découvre le plateau, on rajoute un tout petit mot. Elle ne s'exclame plus « Oh, c'est juste un plateau !» mais « Oh, c'est juste un plateau vide !»
1: Why, it's just an empty stage.
0: Un tournage exigeant, mais en fait, comme dans toute comédie musicale. Gene Kelly.
4: On a essayé de faire en sorte que chaque film soit aussi bon que possible. Et on essayait de faire en sorte que chacun d'entre eux reste dans la mémoire du grand public. Combien de temps ça dure, longtemps ou pas, difficile à savoir avec l'arrivée à chaque fois d'une nouvelle génération. Je pense que Chantons sous la pluie a de bonnes chances de rester dans les parages pendant un certain temps, oui.
0: Gene Kelly est aussi un maître de la façon de filmer la danse au cinéma. Il invente une façon de retrouver à l'écran le souffle de la danse dans une salle. Ça s'appelle la ciné-danse et ça n'a pas vieilli. Ça a même inspiré nombre de clips vidéo et de films. Je vous raconterai de quoi il s'agit dans le prochain épisode.
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2: Merci d'écouter France Musique. Il est midi, nous sommes ensemble jusqu'à 13h.
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2: Bienvenue dans l'agenda de l'été, l'émission qui vous fait voyager dans la France des festivals. Aujourd'hui, nous serons dans le Maine-et-Loire avec Boismortier, en Ariège avec Mozart, à la Côte-Saint-André avec Prokofiev et au festival de Cosne-Minervois pour lequel nous recevrons son directeur artistique, le clarinettiste Patrick Messina, dans un instant. À 12h30, l'énigme et les places à gagner pour un concert du festival Ravel de Saint-Jean-de-Luz. À 12h40, nous ouvrirons ensemble la carte postale de la chanteuse et comédienne Marie Aupert. Et en fin d'émission, nous irons en Suisse, au bord du Léman, pour les variations musicales de Tanet. Nous sommes en direct sur France Musique. Merci de passer cette heure avec nous.
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2: Et aujourd'hui, on commence avec Taillefer.

la toccata de Germaine Taillefer pour deux pianos par Mark Clinton et Nicolae Narboni. Ouvrons nos agendas. Nous sommes le 21 août 2026. Il y a 122 ans, le 21 août 1904, naissait à Red Bank, dans le New Jersey, William Basie, qu'on allait appeler quelques années plus tard Count Basie. Son père est cocher, sa mère blanchisseuse. C'est elle qui surveille de près les débuts de son fils au piano. Au Palace Theatre de sa ville, il fait ses premières armes en accompagnant des films muets. À 20 ans, il s'installe à New York dans le quartier de Harlem. C'est là qu'il rencontre Willie Smith ou Fats Waller, les grands noms du piano stride, ce style de jeu et d'improvisation hérité du ragtime dans lequel la main gauche du pianiste est mise à rude épreuve dans des déplacements acrobatiques, les fameux rags ou pompes. Mais c'est en 1935 que sa carrière prend un véritable envol. Il fonde son premier orchestre sur les cendres de celui de Benny Morton, l'orchestre phare de Kansas City. C'est le début de la légende Count Basie, le plus important représentant de la swing area, aux côtés de Duke Ellington. Le duc et le comte feront danser l'Amérique. Avec son big band, Basie cherche une homogénéité du son, une grande précision rythmique de l'ensemble. Au piano, ses interventions sont économes, presque laconiques, mais incisives. La bonne note au bon moment. Avec les années, le swing est dépassé par le bebop et Basie considéré comme une figure de l'ancienne école. Pourtant, son groove reste et restera pour longtemps communicatif et contagieux.

0: Et oui, c'est un swing sur France Musique, c'était One O'Clock Jump de Count Basie avec son orchestre dans ce live à Birdland. Il est midi 9 et nous recevons aujourd'hui Patrick Messina pour le festival de Cône-Minervois. Bonjour.
1: Bonjour Jérôme, merci de nous recevoir.
0: Avec plaisir. Patrick Messina, vous êtes première clarinette solo de l'Orchestre National de France et vous êtes également à la tête du festival de Cône-Minervois, un festival qui se tiendra du lundi 24 au samedi 29 août dans l'Aude, au nord-est de Carcassonne. Patrick Messina, pouvez-vous nous parler de cette région, de la nature qui environne ce lieu et aussi du patrimoine ?
1: Bah déjà, le village de Cône, c'est une petite merveille. Moi, je l'ai découvert grâce à mon ami Frédéric Guiraud, qui est aussi le fondateur, on est tous les deux fondateurs du festival. Et Frédéric est venu m'écouter un jour à un concert et m'a dit « Ce serait génial que tu puisses venir visiter mon village. » Et je te dirai pourquoi par la suite. Et donc, je suis allé voir ce village et je suis totalement tombé amoureux de ces pierres. Le marbre de Cône est très très connu. Vous en avez au château de Versailles, à l'opéra Garnier. Le vin du Minervois. Voilà, c'est une région vraiment magnifique où il y a des gens exceptionnels. Vraiment, il y a des grandes personnalités. Rien que les accents, plein de soleil. C'est quelque chose qui m'a fait rêver tout de suite. En venant de Paris, c'est vrai que ça m'a fait du bien de connaître ce coin-là et ces gens-là.
0: Alors cette année pour votre festival et comme pour les précédentes éditions, le festival fait la part belle autant à la musique classique, à la musique du monde qu'au jazz. Il y aura 6 concerts, un par soir, plus 2 concerts découvertes mercredi. Alors pouvez-vous nous parler de cette programmation et des artistes qui viendront jouer cette année ?
1: Bon, la programmation c'est toujours très diversifié. Disons qu'on aime l'éclectisme, mais Frédéric et moi, on adore le jazz, on adore le classique, la musique du monde. On s'intéresse à toutes les musiques, tant qu'elles sont belles et bien jouées. Cette année, on aura Marc Prior, pianiste qui est pour moi une révélation grâce à son album Lux Divina, qui est magnifique, qui tourne un petit peu en boucle sur Spotify, dans mes écouteurs en ce moment. Voilà, il représente pour moi la nouvelle génération qui prend vraiment des risques, qui apporte un langage singulier, intelligent, très poétique, un jazz très mélodique. Donc je suis très très heureux de pouvoir le recevoir, surtout qu'il est encore assez jeune. Et voilà, il a gagné le prix Django Reinhardt. C'est déjà quelqu'un qui a une très belle réputation pour son âge. Et voilà, on est très très heureux de le recevoir. Le lendemain, le 25 août, donc le mardi, on change de cap avec Robinson Coury, qui est un tromboniste phénoménal, un virtuose, qui lui propose un jazz fusion électronique et influence du Moyen-Orient. Il pourrait faire penser un petit peu à Ibrahim Malouf par moment. En tout cas, c'est une démarche sans frontières, sans aucune crainte. C'est quelqu'un qui nous emmène voyager dans des univers sonores totalement fous et qui va surprendre notre public, ça c'est certain. Donc on est très très excités avec Frédéric de le recevoir.
0: Et côté classique alors ?
1: Côté classique, alors on a Noémie Westveld. Ah non, mais disons qu'elle est chanteuse, mais là, elle vient faire un concert hommage à Barbara, la grande chanteuse Barbara. Pourquoi je vous dis Noémie ? Parce qu'elle sait tout faire, elle chante aussi bien le classique que le jazz, que la musique du monde. Et quand j'ai vu qu'elle sortait un album dédié à cette grande dame, j'ai été assez curieux, j'ai voulu l'écouter. Et son exigence et sa finesse, sa poésie m'a vraiment emporté et j'ai voulu la faire venir au festival. Surtout que je l'avais rencontrée il y a 20 ans dans une émission ici, sur France Musique, Mardi Idéal, avec Ariel Buteau. Et c'est une personne qui m'avait déjà fasciné à l'époque. Donc voilà. Du côté classique, vraiment classique, on a Natalia Milstein, une pianiste française qu'on voit trop peu souvent ici. Elle habite à Amsterdam, elle a gagné le concours de Dublin. Bon, c'est vraiment déjà une grande dame du piano. Elle vient pour 3 grands compositeurs, Beethoven, Chopin, et Schumann. Elle va jouer la fantaisie opus 17 que j'adore. Et je suis vraiment content parce qu'on la voit pas. Voilà, on la voit vraiment pas très très souvent. Et le fait qu'elle ait accepté de venir, c'est un vrai cadeau pour nous.
0: Alors j'ai vu que chaque concert sera présenté par quelqu'un que les auditeurs de France Musique connaissent bien. C'est Max de Zolm. Alors on voit de plus en plus ça dans les festivals, des présentations, des avant-concerts, des clés d'écoute. Est-ce qu'on a aujourd'hui plus que jamais besoin de pédagogie ou bien il faut quand même garder malgré tout une part de mystère ?
1: Franchement, moi, j'aime bien la part de mystère et je considère que les gens viennent au concert pour écouter de la musique, pas pour entendre des gens parler. Mais je me suis aussi aperçu que de dire 2-3 mots sur le programme ou sur les artistes juste avant de commencer, ça ne prend pas plus que 3-4 minutes, ça donnait, comme vous dites, des clés et ça apportait vraiment quelque chose pour les gens, en tout cas pour leur écoute. Ça les aidait vraiment à entrer dans ce qu'ils vont écouter.
0: Patrick Messina, vous restez avec nous. On va écouter justement le trio de Marc Prioré. Rouge Gorge est le nom du titre.

0: Rouge-gorge, c'est le titre de cette pièce du groupe de Marc Prioré, le Marc Prioré Trio, qui sera au concert d'ouverture du festival de Côte-Minervois lundi 24 août à 21h. Patrick Messina, je n'ai pas vu dans votre nom dans la programmation cette année. Alors, est-ce que vous faites un point d'honneur à ne pas jouer dans votre propre festival ? On le rappelle, vous êtes clarinettiste, ou bien c'est simplement que cette année, l'occasion ne s'est pas présentée ?
1: Très honnêtement, j'ai un petit peu de mal, et on me le reproche, hein, on me le reproche souvent, surtout les amis de l'équipe. J'ai pas mal de mal à me programmer dans mon propre festival. J'ai l'impression que c'est un peu facile. Je sais que certaines personnes, certains collègues n'hésitent pas à se programmer chaque année. Mais c'est quelque chose qui me gênerait un petit peu. Je ne dis pas que je ne le ferai pas, mais c'est vrai que vu qu'on a 6 concerts, en général c'est 3 jazz ou musique du monde, 3 musiques classiques, on n'est pas non plus sur 2 semaines de concerts, donc je trouverais un peu déplacé de me programmer, en tout cas trop souvent. Mais je le ferai évidemment, puisque on commence à m'engueuler un peu trop souvent de pas le faire. Donc évidemment, je vais le faire pour mes amis, et ça me fera aussi plaisir d'y jouer peut-être l'année prochaine.
0: Alors ce festival fête cette année sa huitième bougie. Comment fait-on pour durer, pour fidéliser un public ?
1: C'est pas simple, et en même temps, on a joué la carte, c'est pas joli, mais de la jeunesse. Et je trouve que d'avoir mis au centre du projet des jeunes musiciens, des jeunes stars de demain, ça nous a énormément aidé. Ça, vraiment, on a des jeunes chaque année dans une soirée qui s'appelle Virtuosi, de 12 ans à 20 ans. Si vous les écoutez derrière un paravent, vous penserez que ce sont des très, très, très, très grands professionnels, voire des superstars de la musique classique. Alors que ce sont des enfants parfois de 12 ans, 14 ans, 18 ans, qu'on sélectionne dans les conservatoires supérieurs. Cette année, il va y avoir la Belgique qui sera représentée, la Suisse qui sera représentée, le conservatoire de Paris, donc la France. Et donc, je crois que ça nous a beaucoup aidés. Et c'est vrai que même le casting en général est assez jeune. Si vous regardez Marc Prioré, Robinson, Natalia, ce sont tous des gens assez jeunes, et je trouve qu'on a besoin d'eux, ils ont besoin de nous, et donc tout le monde est heureux.
0: Patrick Messina, je profite que vous soyez avec nous et dans notre studio, qui plus est, pour parler de votre orchestre, l'Orchestre National de France, qui entame sa dernière saison sous la direction de Christian Matsellarou. Pour le concert de rentrée du 10 septembre, votre orchestre jouera des œuvres de Bernstein, Saint-Saëns et Enesco. Alors rapidement, qu'est-ce qu'aura apporté Christian Matsellarou à l'Orchestre National de France ?
1: Je pense qu'il aura apporté une façon de jouer beaucoup plus instinctive qu'on pouvait avoir. C'est quelqu'un de très agréable à la direction, très sympathique, un peu à l'américaine, même s'il est d'origine roumaine, mais qui nous laisse beaucoup jouer, qui nous fait énormément confiance. Donc tout ce qui est, par exemple, tous les solos qu'on peut avoir, il ne va jamais nous frustrer en nous imposant ses phrases. Il nous fait confiance. Le fait qu'il nous fasse confiance, on se lâche, on propose quelque chose de beaucoup plus honnête. Et je trouve que c'est cette authenticité qu'il aura apportée dans le discours.
0: Le concert de rentrée de l'Orchestre National de France aura lieu le 10 septembre et retransmis en direct sur les ondes de France Musique. Quant à votre festival de Côte-Minervois, Patrick Messina, il commence ce lundi, le 24 août, à 21h, avec un concert du Marc Prioré Trio. Merci d'avoir été avec nous.
1: Merci infiniment.

La berceuse de Jean Sibelius par le pianiste Jorge González Buajazán, pardon, et la violoniste Manon Galli qui sera présente au concert de clôture du festival de Cosne-Minervois le samedi 29 août à 21h. Allons faire maintenant un tour sur les rives de la Loire, à quelques encablures d'Angers, où se tient le festival et l'académie musique baroque à Savenières. Le festival débute demain, mais l'académie, elle, a déjà commencé avec chaque soir à 18h des concerts d'étudiants au grand salon du château de Vaux. La programmation du festival est très alléchante, des concerts bien sûr, mais aussi une sieste musicale au son de la harpe, des dégustations de vin, un bal traditionnel, un spectacle théâtral et musical, ou encore un concert participatif intergénérationnel, bref, il y a de quoi faire. Demain, à l'église de Savenières aura lieu le coup d'envoi du festival, avec une soirée qui réunira les solistes de l'orchestre de l'Opéra Royal de Versailles et la mezzo-soprano Éléonore Pancrasi. On pourra y écouter des airs de Lully, Bembo, Handel, Purcell ou Cavalli, dans un programme pensé en deux parties, intitulé « Douleur exquise », suivi de « Doux espoirs », et ces parties seront suivies elles-mêmes d'un épilogue « Tutto e burla », »,« Tout n'est que farce », une façon de terminer la soirée sur une note légère. Ce concert aura lieu donc demain, à 18h, à l'église de Savenières, c'est dans le Maine-et-Loire.

L'air de Julie au troisième acte des Voyages de l'amour de Joseph Bodin de Boismortier. Éléonore Pancrazi était accompagnée par l'orchestre Orfeo de Budapest dirigé par Gyorgy Vachéghi. Petit écart maintenant dans notre agenda de l'été pour rendre hommage à la soprano roumaine Ileana Cotrubas, pardon, qui nous a quittés hier à l'âge de 87 ans. Très active entre les années 1970 et 1990, Cotrubas reste associée au rôle de Mimi dans La Bohème, Michaela dans Carmen, et surtout de Violetta dans La Traviata de Verdi, dont elle a gravé une version historique en compagnie de Carlos Kleiber. La soprano a consacré également une partie importante de sa carrière au récital de mélodies et à l'oratorio. Les voici justement dans un extrait des Saisons de Joseph Haydn.

0: La soprano roumaine Ileana Cotrubas qui nous a quitté hier dans cette cavatine de Hanne, extrait des saisons de Joseph Haydn. L'orchestre philharmonique royal de Londres était dirigé par Antal Dorati. On se retrouve dans un instant pour l'énigme et les places à gagner.
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C'est Viane du XVIIe siècle, extrait des anciennes chansons espagnoles de Garcia Lorca. Nous écoutions ici la mezzo-soprano Marion Vergès Pascal. Imanol Iraola était au castagnette et Timothée Vinormota à la guitare. Si vous êtes de l'Ariège ou de passage dans la région, aura lieu ce dimanche à Saint-Lizier le concert de clôture du festival Les Grands Rendez-vous, un festival qui se tient d'avril à août. À sa tête, la violoniste Marie Cantagril, musicienne qui est également à l'initiative d'un concours international de violon qui a lieu chaque année au Mas d'Asile. Pour ce concert, Marie Cantagril sera aux côtés de l'orchestre de chambre d'Ariège dans le divertissement que chez 138 de Mozart et le deuxième concerto pour violon de Mendelssohn. Ça sera ce dimanche à 18h à la cathédrale de Saint-Lizier.

Le premier mouvement du Divertimento en fa majeur que Köchel 138 de Mozart par le quatuor Van Kuyk. Comme tous les vendredis dans l'agenda de l'été, le facteur nous a laissé une carte postale. Aujourd'hui, elle est signée par la chanteuse et comédienne Marie Aupert. Chères auditrices et auditeurs de France Musique, j'espère que vous passez l'été le plus agréable possible où que vous soyez. Je vous envoie cette petite carte postale depuis la Suède, où je peux me reposer tout en explorant de nouvelles contrées. Après une riche saison de théâtre et de musique, c'est le moment des vacances tant attendues. Enfin, les muscles peuvent se décontracter et surtout les cordes vocales cessent un peu de vibrer. Bref, on respire à un autre tempo. Et quoi de mieux pour s'aérer que de se retrouver au milieu des arbres dans mon élément préféré, la forêt. Je commence ce précieux mois d'août dans le centre de la France, dans la magnifique Sologne que je connais bien. Dans ces bois familiers, j'ai commencé petite à raconter des histoires et même à chanter. Pour moi, la nature est la plus inspirante. Elle me redonne cette joie de l'enfance que je recherche encore aujourd'hui dans mon métier joueur. Ensuite, je suis descendu plus au sud, dans une île, pour rejoindre des amis. Ici, malgré l'ambiance festive des retrouvailles, l'herbe a perdu sa couleur naturelle. Les arbres ont séché, le sol est calciné, les pierres sont brûlantes, même le ciel semble porter un petit voile gris. Me voici maintenant dans le Grand Nord, où la verdure est encore préservée. Quel grand bol d'air et d'eau dans ce pays où règnent les lacs. Même dans la capitale, les parcs prennent beaucoup de place. J'ai pu notamment me balader dans un jardin immense et magique, celui du château de Drottningholm. Juste après cette royale escapade, j'ai même eu la chance d'assister à la superbe production du couronnement de Poppée dans le petit théâtre de la Reine, où la machinerie et les décors fonctionnent comme au XVIIIe siècle. Un vrai voyage dans le temps. Mais après cette immersion monteverdienne, je ressors mes pulls d'hiver, carrément, pour retourner marcher dans la mousse et le lichen violet. Je trouve des recoins cachés frais et humides qui me ressourcent vraiment. Je profite du plus beau des concerts, le son des oiseaux, le craquement des brindilles, le souffle du vent dans les pins. Je remplis une dernière fois mes poumons de l'air de la forêt et bientôt, je reviendrai le partager en chantant de plus belle. Bel été à tous et prima la natura, Marie Aupert.

La soprano Marie opère dans cette chanson de Michel Legrand, The Moon and I, arrangée par Tom Kelly. L'Orchestre National de Lille était placé sous la direction de Nicolas Skilbeck. Prenons la direction de l'Isère, au Festival de la Côte Saint-André, grand rendez-vous musical annuel de la fin du mois d'août. La musique d'Hector Berlioz, enfant de la ville, y sera évidemment à l'honneur, mais pas seulement. Ce soir, je vous propose un spectacle qui mêle musique et danse avec l'Orchestre d'Alicante et la compagnie Otra Danza autour de Roméo et Juliette. Amour, mort et trahison, et surtout la sublime musique de Serge Prokofiev. Assou Noales assurera la chorégraphie et Joseph Vincent la direction musicale. C'est donc ce soir à 21h dans la cour du château Louis XI à la Côte Saint-André dans le cadre du Festival Berlioz.

0: Juliette, jeune fille, extrait du premier acte de Roméo et Juliette, musique de Serge Prokofiev. Le Royal Philharmonic Orchestra a été dirigé par Vladimir Ashkenazy.
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0: Dans notre agenda de l'été, aujourd'hui, petit focus, non pas sur notre grille de France Musique, mais sur les web radios de la station. Sur le site de francemusique.fr et l'application Radio France, vous avez accès gratuitement et sans restriction à 11 web radios, chacune possédant sa propre thématique. Par exemple, la baroque, la jazz, la okora pour les musiques du monde, mais aussi la web radio opéra ou encore celle des concerts de la Maison de la Radio qui diffuse les concerts de nos formations maison, l'Orchestre Philharmonique de Radio France, l'Orchestre National ainsi que la Maîtrise de Radio France et le Chœur Philharmonique de Radio France. Toutes ces programmations sont pensées et réalisées à la main, entre guillemets, par des vrais humains avec des intelligences authentiques et non artificielles. Et enfin, dernier atout, ce sont des radios sans aucune publicité. Alors, puisque l'on parlait de nos orchestres de la radio, voici notre Orchestre National de France dans la musique d'Emmanuel Chabrier.

0: À la Tchekai, à la Tarantella, deux pièces extraites des 5 pièces pour quatuor à cordes d'Erwin Schulhoff par le quatuor Léon Corot qui seront en concert le mercredi 26 août à 20h dans le cadre des variations musicales de Tanet en Suisse. C'est la fin de cet agenda de l'été. La réponse à notre question du jour était Manuel de Falla, compositeur qui était un proche ami de Federico Garcia Lorca. Bravo pour vos réponses et félicitations aux gagnants. Cette émission a été réalisée par Yacine Bouzard et mise en onde par Adelino Mello. Merci à l'équipe qui a préparé cette émission avec moi, Martine Mouni et Xavier Carrère.
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1: Le Brésil, la musique et le monde, 35e chapitre, les chants d'exil des années de plomb. Bonjour et bienvenue à toutes et à tous. Alors que les nuages s'amoncellent dans le ciel brésilien à la fin de l'année 1968, la culture se bat avec un dynamisme admirable, malgré une censure de plus en plus vigilante. À São Paulo, l'Argentin Victor Garcia met en scène au théâtre de Ruth Escobar deux œuvres qui le rendront célèbre, notamment en France, où il résidera. Après son séjour au Brésil, le cimetière des voitures de l'Espagnol Fernando Arrabal et le balcon de Jean Genet. Dans ce même théâtre, où les policiers à la solde des militaires avaient agressé les comédiens de la pièce de Chico Buarque. À Rio, le producteur Hermínio Berlo di Carvalho, toujours aussi proche des pionniers de la samba carioca, leur organise des spectacles, leur fait enregistrer des disques. De plus, il faut fêter les 60 ans de Cartola, le père de tous les sambistes, et surtout aider le musée de l'image et du son où se trouvent enfin protégées les archives musicales brésiliennes. Pour récolter des fonds, il organise alors un spectacle en février au Grand Théâtre João Caetano dans le vieux centre de Rio, avec la grande chanteuse Elisete Cardoso, Jacob do Bandolim et Paulinho da Viola, qui avait alors 26 ans. De plus, Cartola, auparavant, avait tenu à accompagner Hermínio au sommet du morne de la Mangueira, la colline où se trouve la fameuse école de samba, afin qu'il admire l'incroyable panorama sur la ville et la baie, ce qui lui a inspiré l'une de ses plus belles sambas. Regarde cette Mangueira créée par la nature. Vue d'en haut, on dirait que le ciel est descendu à nos pieds. Sur la Mangueira, la poésie métamorphosée en océan a tout transfiguré. Comme la vie, elle n'est pas seulement ce qu'elle donne à voir.

0: Une samba de Herminio Belo de Carvalho qui avait découvert Paulinho da Viola qui accompagnait ici Elisete Cardoso. En octobre 1968, la poésie brésilienne est en deuil. Manuel Bandeira, le compagnon de tant de musiciens et musicien lui-même, décède dans le quartier de Botafogo à Rio de Janeiro. La poésie concrète de Décio Pignatari continue, elle, à accompagner le mouvement du tropicalisme lancé par Gilberto Gil et Caetano Veloso, qui est très en vogue alors. Au point que la télévision Tupi de São Paulo leur propose à tous les deux en octobre une émission intitulée « Divino Maravilhoso » en reprenant le titre d'une chanson de Gal Costa qui présente l'émission. Une émission qui n'hésite pas à faire scandale mais qui, hélas, ne durera que 3 mois. Le 13 décembre entre en vigueur l'acte institutionnel numéro 5 qui donne les pleins pouvoirs au président. Ainsi, le maréchal Costa e Silva rajoute de nombreux noms à la liste des proscrits. En décembre, Caetano Veloso et Gilberto Gil sont arrêtés et internés à la caserne Deodoro à Rio. Plusieurs mois après, ils sont assignés à résidence à Bahia avant d'obtenir le droit de s'exiler à Londres. C'est lors d'une visite à Rio, alors que Gilberto Gil négocie sa permission de quitter le pays, qu'il a écrit l'une de ses chansons les plus émouvantes, Aquele Abraço, une chanson d'au revoir à Rio. Continue à être si belle, ma ville. Aquele Abraço, je pars en t'embrassant. Comme le faisaient nos gardiens, a-t-il raconté par la suite. En effet, c'est en nous embrassant que les soldats nous saluaient à la caserne. Un succès immédiat qui a même gagné les salles de concert.
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Aquele abraço de Gilberto Gil, arrangé ici par Ricardo Vasconcelos, pour le violoniste Salomon Rabinovitch et le pianiste Fernando Lopes. Le mouvement du tropicalisme, une sorte de prolongement de la bossa nova, a été très inspiré par le mouvement anthropophage d'Osvaldo de Andrade dans les années 20, par lequel il invitait les artistes à se nourrir de toutes les cultures étrangères, de les digérer et de les régurgiter, afin de créer une expression tout à fait brésilienne. Le tropicalisme se nourrit ainsi de rock, de Carmen Miranda, des Beatles, de musique électronique, de musique psychédélique avec les fleurs et l'accoutrement coloré qui l'accompagnent, et de poésie concrète, avec tous les jeux de mots. Et tout ce beau monde musical cohabite et s'entrecroise harmonieusement, comme en notre émission, qui finalement est très tropicaliste elle aussi. Comme Gilberto Gil et Caetano Veloso, beaucoup d'artistes ont pris le chemin de l'exil. Et c'est à un jeune talent qu'il revient de reprendre le flambeau, c'est Jorge Ben. Et ce sera une simple chanson qui fera son plus grand succès, une belle chanson d'amour qui fait aussitôt le tour du monde et qu'il a composée pour sa nega Teresa, pour sa compagne Teresa. « Je vis dans un pays tropical béni des dieux et j'aime ma petite amie Teresa. » Le petit coup de génie et d'humour, c'est l'idée qu'a eu Jorge Ben d'ôter à la fin une syllabe au mot de la chanson. Voilà qui est à la fois concret et tropicaliste. «

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1: On entendait à l'instant la cuica, cette percussion à friction qui ressemble à un éclat de rire. En cette année 1969, le compositeur est Gino Krieger, qui a alors 41 ans, crée le premier festival de musique de Guanabara afin de promouvoir les dernières créations des compositeurs brésiliens et il parvient à réunir un jury international avec notamment la présence du Polonais Penderecki. Et c'est la première fois que les compositeurs de l'école de musique de l'université de Bahia se font connaître. Ils sont venus accompagnés de leur professeur, le Suisse Ernst Wittmer, qui a remplacé Joachim Kollreuter à la direction de l'école. Trois d'entre eux remporteront les 3e, 4e et 5e prix. Le premier prix revient à un jeune talent totalement inconnu qui sera l'un des plus grands compositeurs brésiliens du XXe siècle, José de Almeida Prado. Et le deuxième prix à Marlos Nobre, qui s'est déjà fait un nom. Il y aura deux festivals de Guanabara qui préluderont au Biennale de musique contemporaine dont la première édition aura lieu en 1975. Contrairement à beaucoup d'œuvres présentées sans originalité et souvent interchangeables, Almeida Prado et Marlos Nobre avaient aussitôt affirmé une forte personnalité en se dégageant d'une certaine gangue importée d'Europe. Peu après ce concours, Marlos Nobre compose un concerto breve pour piano et orchestre, dont l'une des courtes séquences est ici interprétée par lui-même au piano, avec le Musica Nova Filarmonia.

En 1969, le créateur da Jovem Guarda de la jeune garde du rock brésilien, Roberto Carlos, véritable idole des jeunes, est rentré au Brésil après le festival de San Remo en Italie où il a été le premier et le seul chanteur brésilien à remporter le premier prix. En rentrant, il trouve la jeune garde un peu racornie. Il veut changer de style rock, plus latino, plus sentimental, en créant des fusions avec la samba et la samba canção. Avec Erasmo Carlos, son ami, ils chantent en duo leur dernier grand succès. Sentado à beira do caminho, assis au bord du chemin, une chanson qui exprime le désespoir de celui qui attend en vain sa bien-aimée et qui se parle à lui-même. Ce sera vite un succès international traduit dans plusieurs langues. Le yéyé brésilien prend un nouveau tournant plus romantique et plus rêveur. 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

À la suite de la chanson de Roberto Carlos, c'était une œuvre de Ailton Escobar. C'est en 1970, alors qu'il a 27 ans, que cet élève de Camargo Guarnieri à São Paulo compose sa première œuvre. Cette musique du soir, cette Seresta, interprétée à quatre mains par Celina Chervinsk et Miguel Rossellini. Le 31 août 1969, le président Costa e Silva est victime d'un accident cérébral. Il est aussitôt remplacé par une junte militaire. Le 4 septembre, l'ambassadeur des États-Unis est enlevé par un commando qui réclame la libération de 15 prisonniers politiques. Le lendemain, la junte les libère et les bannit du pays. Le 9 septembre, un nouvel acte institutionnel prévoit la peine de mort pour toute guerre révolutionnaire ou subversive. L'engrenage de la violence ne s'arrêtera plus. Le 30 octobre, le général Medici devient président. Cette fois, c'est la ligne militaire la plus dure qui accède au pouvoir. Les musiciens exilés parviennent cependant à garder le contact avec le pays. Ainsi, Caetano Veloso, depuis Londres, envoie ses chansons à Gau Costa et à Roberto Carlos, comme son très beau « London, London ». 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
1: En octobre 1969, le festival de Woodstock s'est achevé. Et la mode hippie qui rayonne de par le monde devient au Brésil une sorte de refuge pour oublier la réalité de la dictature. Ce mois-là, 2 ans après New York, c'est la comédie musicale Hair qui monte sur la scène du théâtre Casa Grande à São Paulo. C'est à la fois un scandale et un énorme succès. Et qui est à la direction musicale? Jenny Marcondes. Jenny Marcondes est l'épouse de Joachim Kollreuter, l'apôtre du dodécaphonisme à Bahia. Tout le Brésil est bien là. Aux États-Unis, le message subliminal de cette histoire hippie et psychédélique était un réquisitoire contre la guerre au Vietnam. Au Brésil, c'est évidemment une espèce de défi lancé à la dictature. Le plus gros succès des ventes dans le pays cette année-là, c'est la chanson Aquarius, extraite de Hair. Quand la lune sera dans la 7e maison, la paix guidera les planètes et l'amour gouvernera les étoiles. C'est le rêve hippie où se blottit le Brésil de 1969.

C'était les artistes et l'orchestre de la version originale de Broadway de la comédie musicale Hair. Dans le monde de la musique brésilienne, erudita au Brésil, la musique savante, les pionniers de l'électroacoustique ont été plutôt oubliés au festival de Guanabara de 1969. L'un d'entre eux, Jorge Antunes, revient alors de Buenos Aires, où une bourse lui a permis de se perfectionner à l'Institut Torquato di Tella. Il prépare déjà ses valises pour Paris, où il est invité par le groupe de recherche musicale de Pierre Schaeffer, François Bell et Guy Rebel. Il a rapporté d'Argentine une œuvre bien mélancolique intitulée « Autoportrait sur fond de paysage de Buenos Aires », qu'il a composé après avoir dégoté un vieux 33 tours de tango dans un vieux magasin de la capitale argentine. Mais dans son tango, le disque est rayé. Ce rythme obsessionnel d'un quart d'heure aurait sans doute plu au jeune public du festival à Rio, qui n'a pas ménagé ses huées aux œuvres de compositeurs vétérans comme Radamés Niatali, Camargo Guarnieri et Francisco Mignone, dont certains étaient leurs professeurs. Mignone, comme Guarnieri, s'aventurait à l'époque dans le dodécaphonisme et la musique atonale, mais sans grand succès. Curieusement, Mignone continuait à composer un peu dans le secret, comme on écrit un journal intime, des valses pour alto et piano. C'est ici un petit espace nostalgique où le tango rayé et son électronique de quelques secondes se mêlent à une valse au coin de la rue. Une cohabitation très emblématique de la musique brésilienne de la fin des années 60.

Georges Quicelli alto, Clélia Oni Bene au piano dans cette valse brésilienne numéro 2 de Francisco Mignone. Le Brésil vit alors sous la férule de Medici, le plus radical des généraux. La censure touche tous les domaines, notamment la musique populaire. Une liste noire est mise en place avec son lot d'arrestations, de tortures et d'exils forcés. À São Paulo, l'actrice Cacilda Becker se sait étroitement surveillée et craint d'être arrêtée. Elle meurt subitement en mai 1969 alors qu'elle joue En attendant Godot de Beckett. Une foule considérable l'accompagne à sa dernière demeure. Beaucoup d'artistes menacés par le gouvernement ont quitté le pays. Le théâtre Arena de São Paulo est fermé. Son directeur Augusto Boal est emprisonné et doit s'exiler en Argentine et au Pérou avant de rejoindre Paris. Le poète Ferreira Goulart, communiste, s'est réfugié à Moscou. Chico Buarque en Italie, Caetano Veloso et Gilberto Gil à Londres. Geraldo Vandré, quant à lui, a pu se réfugier chez la veuve de l'écrivain Guimarães Rosa avant de prendre les routes d'un long exil du Chili, en Algérie, en Allemagne, en Grèce et en Autriche. Il ne rentrera au Brésil qu'en 1973. Le jeune poète Torquato Neto a résidé un moment avec son épouse aux États-Unis, puis à Londres. Il rentre au Brésil au début des années 1970, mais sombre dans une grande dépression. Il se sent constamment persécuté par la police politique et se donne la mort en 1972. Il avait 28 ans.

Étude numéro 13, composée en 1969 par Camargo Guarnieri, Frédéric Moyer au piano. Chico Buarque, qui cette année-là est très surveillé. Il doit demander une permission pour quitter la ville de Rio. En janvier, il est cependant autorisé à se rendre au Midem de Cannes, le marché mondial du disque, en compagnie de son épouse. Et il y retrouve Edu Lobo, qui vit alors à Los Angeles. Puis, il décide de s'exiler en Italie, en attendant des jours meilleurs. Il invite alors son guitariste favori, Toquinho, à le rejoindre, car il a des invitations pour participer à des spectacles. Il est notamment en vedette américaine du show de Josephine Baker en Italie. Il signe bientôt un contrat avec Philips, ce qui lui permet de vivre correctement durant son exil. Toquinho, lui, décide de retourner dans son pays. Mais auparavant, il griffonne un mot d'adieu à Chico, avec la musique d'une chanson, et lui propose d'en rédiger les paroles. Ce sera la Samba d'Orly, pour laquelle Chico Buarque peut compter aussi sur l'aide de Vinicius de Moraes. Pars, mon ami, prends cet avion, tu as raison de quitter ce froid. Je te pardonne de partir si longtemps, mais ne dis à personne que tu m'as vu pleurer. »

Une seresta de brasilianas pour piano à quatre mains du compositeur Osvaldo Lacerda, qui est rentré en 1969 d'un important séjour aux États-Unis durant lequel il a étudié en particulier avec Aaron Copland. Une seresta interprétée par Bridget et Luis de Mora Castro. En 1970, Gilberto Gil, depuis son exil londonien, envoie comme Caetano Veloso des chansons au Brésil, notamment à Elis Regina, et il fait une tournée aux États-Unis. Tous deux rentrent à Bahia en 1972. Chico Buarque, lui, a quitté l'Italie en 1970 et est retourné à Rio sur les conseils du directeur de sa firme de disques qui lui dit que la situation s'améliore au Brésil, mais à son arrivée, il lui semble qu'elle a plutôt empiré. C'est alors qu'il écrit une de ses plus célèbres chansons, Apesar de você, malgré toi. C'est toi qui as inventé cette situation où nous sommes. Tu vas payer, ce sera le prix fort pour chaque larme que j'aurai versée durant le temps que j'ai souffert. Apesar de você, malgré toi, demain sera un autre jour. Alors, où iras-tu te cacher quand l'euphorie va l'emporter? Près de 100 000 exemplaires du disque se sont vendus. Sous cette prétendue querelle amoureuse se cache bien sûr un véritable libelle contre la dictature et tout le monde a reconnu en ce Vossé le général Medici. La chanson est alors censurée, le disque retiré des magasins, mais trop tard, car la matrice a été sauvée.

Chico Buarque a raison. La situation a empiré et la violence entraîne la violence. Les actes de guérilla d'une extrême gauche très morcelée et divisée se succèdent. En mars, le consul du Japon est séquestré et changé contre des prisonniers politiques qui sont bannis au Mexique. L'ambassadeur d'Allemagne et l'ambassadeur de Suisse subissent le même sort. La lutte armée s'essouffle peu à peu et s'éteint dans les campagnes. Mais cette guerre sale, avec ses disparitions sommaires et ses massacres, a profondément marqué le pays et face à ses exactions, les militaires sont très divisés. L'armée a en effet beaucoup perdu de son prestige. Et pourtant, l'économie est au beau fixe. Le Brésil bat des records de croissance. La campagne d'alphabétisation a fait chuter le taux d'analphabétisme. Et de grands travaux ont commencé. Le pont qui relie Rio de Janeiro à Niterói date de ces années-là, tout comme les travaux pharaoniques de la route transamazonienne. Mais l'absence de liberté d'expression et la répression sans pitié font que le pays étouffe sous la chape de plomb imposée par les généraux.

Isaac Karapchevski à la tête de l'Orchestre symphonique du Brésil dans Mosaico de Marlos Nobre, et Mosaico qui a remporté le deuxième prix au Festival de Guanabara en 1970. Qu'en est-il cette

0: C'est sur ce magnifique Bésame Mucho interprété par Juan Gilberto que se termine cette émission. Avec un grand merci à Claudie Lemoine qui a vécu au Brésil durant la dictature et qui nous a confié de précieux documents de sa bibliothèque. On se retrouve bien sûr dans le prochain épisode de Carrefour des Amériques, une émission des médias francophones publics réalisée par Béatrice Trichet. À la technique, Marie Le Peintre, attachée de production Nelly Portal. Une émission qu'on peut bien sûr écouter ou réécouter en podcast.
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5: Et on est ravis de vous accueillir à 14h dans votre concert de l'après-midi. Un grand bonjour. On file aujourd'hui au Théâtre des Champs-Élysées pour écouter l'orchestre de chambre de Paris sous la direction de son chef Douglas Boyd, auréolé de la présence de la mezzo-soprano française Stéphanie Doustrac. Elle se fera la chantre de la beauté des nuits d'été. C'est le titre si poétique de ce concert. Au cœur du programme, deux œuvres vocales en miroir, Les Nuits d'été d'Hector Berlioz et les poèmes Spirit d'Arthur Lavandier, une découverte sans doute pour la plupart d'entre nous. Cette œuvre était une commande de l'Orchestre de Chambre de Paris dans le cadre du Festival Berlioz en 2019. Alors, avant d'accueillir la prêtresse de l'été, voici La Reine, c'est le surnom de la 85e symphonie de Haydn qui ouvre ce concert. La reine en question, c'est Marie-Antoinette qui aurait fait de cette œuvre sa préférence, lui offrant ce surnom. En effet, la musique de Haydn était très courue à Paris à la fin du 18e et le compositeur avait reçu commande

de l'orchestre de la Loge Olympique pour écrire un cycle de 6 symphonies qui deviendront les symphonies parisiennes. Elles seront présentées dans la capitale française en 1787. Nous écoutons à l'instant la 4e symphonie du cycle, La Reine, donc en si bémol majeur. L'orchestre de Paris sur les traces de la Loge Olympique avec son chef, le britannique Douglas Boyd, aux commandes.

La musique de Haydn pour démarrer les festivités de ce concert. On entendait à l'instant sa 85e symphonie en si bémol majeur, surnommée La Reine, l'orchestre de chambre de Paris sous la direction de Douglas Boyd. Le public applaudit les musiciens dans cette partition composée en 1785. Haydn a 53 ans, est au sommet de son écriture symphonique. 14h23, on change totalement de registre avec la deuxième œuvre au programme et on accueille la mezzo-soprano Stéphanie Doustrac. Elle interprète les 6 poèmes spirit d'Arthur Lavandier, composés d'après l'œuvre de Frédéric Boyer. Quelques mots d'abord sur le compositeur. Arthur Lavandier, né en 1987, finaliste du Grand Prix de composition du concours Reine-Élisabeth en 2012. Il collabore régulièrement avec l'ensemble Le Balcon de Maxime Pascal. Ensemble, ils ont déjà créé 3 opéras. Entre 2017 et 2020, Arthur Lavandier était artiste en résidence à l'Orchestre de Chambre de Paris et c'est dans ce cadre qu'il a reçu la commande de la partition des poèmes Spirit à l'occasion du festival Berlioz en 2019. Le directeur du festival, Bruno Messina, a eu l'idée de lui proposer un cycle vocal en miroir des nuits d'été de Berlioz. Alors, en écho aux 6 poèmes de Théophile Gautier, mis en musique par Berlioz, ici ce sont 6 poèmes de Frédéric Boyer, auteur, poète, traducteur. Il est aussi directeur des éditions POL. Les 6 poèmes Spirit, traduits ici en musique, plongent dans les grands thèmes intemporels de l'amour, de la mort sur fond d'été. 6 univers très différents, mais unifiés par la dimension rythmique de l'écriture vocale, comme nous l'explique le compositeur Arthur Lavandier. Il ajoute que Stéphanie Doustrac a créé ses mélodies avec une grande intelligence et une sensibilité extrême. Nous les écoutons à l'instant, accompagnés par l'Orchestre de Chambre de Paris, sous la baguette de Douglas Boyd.

0: 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Six mélodies composées sur des textes de Frédéric Boyer qui forment le cycle des poèmes spirit du compositeur Arthur Lavandier. Et on salue la performance de la mezzo-soprano Stéphanie Doustrac qui avait créé ce cycle dans le cadre du festival Berlioz, donné pour la toute première fois le 27 août 2019 dans la cour du château Louis XI de la côte Saint-André. Cette partition commande de l'orchestre de chambre de Paris qui l'a jouée à l'instant sous la direction de Douglas Boyd. Et la dimension de cet orchestre a beaucoup inspiré le compositeur Arthur Lavandier qui écrivait « Ce qui est magnifique avec un orchestre de chambre, c'est que l'on dispose précisément de cette dimension chambriste et intimiste avec laquelle on peut jouer de la sorte des solistes et des petits groupes instrumentaux favorisent une proximité avec le texte et la voix. Et on l'entend, le public est enthousiaste à l'écoute de cette pièce, de ce cycle qui, je le rappelle, est écrit en miroir des Nuits d'été d'Hector Berlioz qui viendront refermer ce concert.
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0: Mais avant cela, l'Orchestre de Chambre de Paris revient sur scène pour nous jouer une œuvre emblématique de l'été et qui s'écoute en sirotant un petit verre. L'ouverture du Songe d'une nuit d'été de Mendelssohn d'après Shakespeare, et c'est toujours Douglas Boyd qui dirige.

L'ouverture du songe d'une nuit d'été de Félix Mendelssohn, orchestre de chambre de Paris, placé sous la baguette de Douglas Boyd. Et elle a bien sûr toute sa place dans ce programme Beauté des nuits d'été. On est au théâtre des Champs-Élysées cet après-midi. Et après cette nuit d'été, voici les nuits d'été, celles de Berlioz, d'après des poèmes de Théophile Gautier. Alors, si Mendelssohn n'a évidemment pas connu Shakespeare, Hector Berlioz et Théophile Gautier étaient, eux, de bons amis. Le premier a puisé 6 poèmes dans le recueil du second, La comédie de la mort, pour en faire des mélodies. D'abord écrite pour voix et piano et bientôt orchestrée. Nous sommes en 1856 et Berlioz, sans le savoir, signe l'acte de naissance de la mélodie française dans sa forme moderne, ouvrant la voie aux gounods du parc et autres forêts qui sauront s'y engouffrer avec brio. Le sujet de ces textes tourne autour de l'amour, depuis les frémissements des débuts jusqu'à la passion, la solitude et puis la mort. Alors, pour traduire la complexité des sentiments, Berlioz utilise une écriture lyrique avec des envolées superbes et d'envoûtantes courbes de chant. Il privilégie le pupitre des bois afin d'être au plus proche d'une atmosphère intime faite de frémissements, mais il sait aussi nous

nous surprendre avec une orchestration savante et parfois inattendue. Nous retrouvons avec grand plaisir la voix chaude de la mezzo-soprano Stéphanie Doustrac, accompagnée par l'Orchestre de Chambre de Paris. Le chef Douglas Boyd dirige tout ce petit monde.

0: Les nuits d'été d'Hector Berlioz sur des poèmes de Théophile Gautier, Villanelle, Le spectre de la rose sur les lagunes, Absence au cimetière, L'île inconnue, on écoutait la mezzo-soprano Stéphanie Doustrac avec l'orchestre de chambre de Paris sous la direction de Douglas Boyd. Et c'est ainsi que se referme le programme de ce large concert « Beauté des nuits d'été », c'est son titre. Offert pourtant au début de l'hiver, c'était le 9 janvier 2020 au Théâtre des Champs-Élysées à Paris. Sur place pour l'enregistrer, nos équipes, Christian Lahondès avec Loïc Duros et Mathieu Leroy, mais aussi Alice Legros, musicien metteur en onde, et Marie Groux à la réalisation.
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0: 15h33, beauté des après-midi d'été aussi, à l'écoute de France Musique. On reprend les mêmes et on recommence. On prolonge notre programme musical jusqu'à 16h avec les mêmes musiciens, l'Orchestre de Chambre de Paris, Douglas Boyd, et au même endroit, au Théâtre des Champs-Élysées, un an plus tôt. Retour au classique après Haydn, qui ouvrait tout à l'heure notre concert. Les voilà qui jouent Mozart et sa 35e symphonie en ré majeur, dite Hafner. Symphonie écrite à la demande de papa Mozart, de Léopold, pour fêter l'anoblissement de son ami Sigmund Hafner. Ce qui n'arrangeait pas beaucoup Mozart, qui à l'époque était complètement pris par l'écriture de son élèvement au sérail. Voilà sa réponse au patriarche. Dimanche en 8, il me faudra avoir orchestré mon opéra pour harmonie, l'enlèvement au sérail. Sinon quelqu'un le fera avant moi et en prendra profit. Et maintenant il faut que je fasse une nouvelle symphonie. Mais comment voulez-vous que j'y arrive ? Mais Mozart réalise l'impossible, bien sûr, et quelques jours plus tard, il envoie le tout. L'œuvre est inspirée, pleine d'énergie et de relief, en 4 mouvements. C'est un tel succès qu'elle sera reprise à Paris en avril de l'année suivante. On écoute l'Orchestre de Chambre de Paris, Douglas Boyd, à l'assaut de cette 35e symphonie.

Les applaudissements pour l'Orchestre de Chambre de Paris et leur chef Douglas Boyd. Sur la scène du Théâtre des Champs-Élysées à Paris, il jouait la 35e symphonie en ré majeur, Köchel 385 de Wolfgang Amadeus Mozart. Un concert donné le 24 janvier 2019 et enregistré par nos équipes. Arnaud Moral était le musicien metteur en onde. À la prise de son, Laurent César avec Adrien Gazza et Tanguy Le Corneau. Charlotte Taureau-Lassalle était chargée de réalisation. Et pour les 4 prochaines minutes qui nous restent à passer ensemble, on va retrouver Douglas Boyd dans cette double casquette qu'il maîtrise si bien parce qu'il est chef d'orchestre, mais avant ça, il était oboïste solo notamment de l'Orchestre de Chambre d'Europe qu'il a d'ailleurs contribué à fonder en 1981 et qu'il a dirigé pendant plus de 20 ans. On va le retrouver avec ses camarades musiciens dans la musique de Vivaldi, un extrait d'un de ses concertos pour hautbois. Pour notre plus grand plaisir.

0: L'oboïste Douglas Boyd, qui dirige en même temps l'Orchestre de Chambre d'Europe dans un extrait de ce concerto pour au bois en ut majeur RV 444 d'Antonio Vivaldi. Il est temps pour moi de remercier l'équipe du jour, Nelly Portal pour le site internet et José Bernès côté console. Ils sont tous les deux devant moi, dans votre concert de l'après-midi. Tougan Sokiev dirige l'Orchestre Philharmonique de Radio France dans Rachmaninov et Jean-Frédéric Neuburger joue Haydn et Stravinsky. On a déjà hâte d'y être. Je vous souhaite une très belle après-midi à l'écoute de nos programmes.
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0: 16h passées de 38 secondes, c'est l'heure de retrouver Anne-Charlotte Raymond avec un nouveau numéro de Musicopolis.
9: 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Scarlatti, 1746. Madrid. Le roi Philippe V d'Espagne meurt le 9 juillet 1746. Le 10 octobre suivant, Ferdinand VI et son épouse Maria Barbara, le nouveau couple royal, font leur entrée dans Madrid dans un carrosse doré, tapissé de velours bleu bordé d'or et tiré par 8 chevaux blancs. Avant les courses de taureaux et les feux d'artifice, ils reçoivent les ovations de la foule en liesse dans la ville pavoisée et superbement décorée. Dans son histoire de Madrid, Bartolomé Benassar raconte « Les pyramides et les balustrades, les arcs de triomphe éphémères, richement ornés de panneaux ou de peintures allégoriques, qui exaltaient la culture, la force, le pouvoir, la sagesse, les vertus des souverains, les jardins et les fontaines lumineuses surgies du néant, la splendeur des matériaux utilisés et de l'ornementation, avec une incroyable exposition de pièces d'orfèvrerie, les statues colossales, comme celle du roi devenu un autre dieu Mars à la Puerta de la Guadalajara,

L'ambiance à la cour allait radicalement changer avec l'accession au trône de Ferdinand VI, en particulier pour le nouveau couple royal. Ferdinand étant le fils du premier mariage de Philippe V, il avait eu beaucoup à souffrir du caractère de sa belle-mère, Élisabeth Farnèse, qui voyait en lui uniquement un obstacle pour l'accession au trône de ses propres enfants. Elle nourrissait une inimitié profonde pour Ferdinand et pour son épouse Maria Barbara, et elle avait tout fait pour les écarter de la vie de la cour. Il n'apparaissait que dans les occasions solennelles. C'est ainsi que Domenico Scarlatti, qui était le maître de musique du jeune couple, avait vécu lui aussi à l'écart de la vie publique de la cour.

Scarlatti appartenait au cercle de Ferdinand et Maria Barbara, qui étaient honnies de la reine Elisabeth Farnèse et qui les excluaient de la vie de la cour. Une seule personne avait réussi à fréquenter les deux cercles, c'était Farinelli, arrivé en 1737, à la demande d'Elisabeth, et qui pendant 12 ans a chanté tous les soirs pour apaiser les crises de démence du roi. La reine avait bien essayé de l'empêcher de fréquenter le jeune couple et lui avait un jour envoyé un billet lui ordonnant de ne plus aller chanter pour eux. Farinelli avait répondu au messager « Allez et dites à la reine que j'ai les plus grandes obligations envers le prince et la princesse des Asturies et qu'à moins de recevoir un tel ordre de la bouche même de sa majesté ou de celle du roi, je n'y obéirai jamais. »

Maria Barbara avait eu Scarlatti pour professeur depuis ses 9 ans, lorsqu'elle était encore chez son père, le roi Joao V de Portugal. C'était une élève très douée. Elle avait parmi ses ancêtres beaucoup de très bons musiciens et son éducation musicale ne s'était sans doute pas bornée au simple exercice instrumental. Lorsque le Padre Martini lui a dédié le premier volume de son Histoire de la musique en 1757, il écrivait qu'elle tenait du cavaliere Domenico Scarlatti une connaissance très approfondie de la musique et de ses artifices les plus subtils. On n'en sait pas beaucoup plus, si ce n'est que c'est à son intention que Scarlatti a composé ses 555 sonates, ce qui était évidemment le signe qu'elle était une virtuose.

La reine Maria Barbara possédait au moins 12 instruments. Du moins, c'est ce qui ressort de l'inventaire fait après sa mort en 1758, un an après celle de Scarlatti. À Aranjuez et à l'Escurial, elle avait à demeure un clavecin et un pianoforte. Et il restait sans doute 8 instruments au palais du Buen Retiro, 5 clavecins et 3 pianofortés. Les pianofortés venaient de Florence et ils étaient probablement de Cristofori ou de son élève Ferrini.

On entendait ici un pianoforte construit par Denzil Wright d'après Cristofori, c'est-à-dire d'après les premiers modèles de pianoforte avec les caractéristiques d'échappement qui existent encore sur les pianos d'aujourd'hui. L'échappement est le système qui permet au marteau, lorsqu'il a frappé la corde, de s'en aller au plus vite et de ne pas revenir la toucher, ce qui provoquerait un nasillement désagréable ou carrément étoufferait le son. On sait que Maria Barbara avait plusieurs instruments de cette sorte, et donc Scarlatti les a évidemment joués. Il connaissait ces instruments depuis longtemps, puisqu'il avait eu l'occasion d'essayer les prototypes fabriqués pour Ferdinand de Médicis à Florence dès 1702. En 1732, des sonates avaient été destinées tout particulièrement à cet instrument par Lodovico Giustini et dédiées à Don Antonio de Braganza, l'oncle de Maria Barbara et l'élève de Scarlatti à Lisbonne.

Scarlatti connaissait les nouveaux pianofortés et il les jouait. Mais il n'a destiné aucune de ses sonates spécifiquement à cet instrument. Un élément troublant est que sur les 5 pianofortés de la reine, 2 avaient été transformés en clavecin. Mais en dehors de ce fait difficile à interpréter, est-ce que Maria Barbara ou Domenico détestaient cet instrument ? On n'a aucun témoignage direct. Il n'y a quasiment pas de documents sur Scarlatti et rien qui puisse nous dire quels étaient ses goûts. Ce qui est certain, c'est qu'il était un virtuose du clavecin et que cet instrument a façonné son écriture. Dans la préface de ses 30 Esercizi, publiée en 1738 et dédiée au roi du Portugal, qu'il avait décoré de l'ordre de Santiago, Scarlatti écrit ceci. « Lecteur, que tu sois dilettante ou professeur, ne cherche pas dans ses compositions une profonde érudition, mais plutôt un jeu ingénieux avec l'art, qui te familiarisera avec la maîtrise du clavecin. Peut-être te seront-elles agréables. Je serai alors d'autant plus heureux d'obéir à d'autres ordres de te plaire dans un style plus facile et plus varié. Montre-toi donc plus humain que critique et ton plaisir n'en sera que plus grand. Porte-toi bien. »

0: Le musicologue Colin Tilney a écrit « La musique de Scarlatti est comme un théâtre où s'exhibent des comédiens gesticulants et des chanteurs qui se querellent ». Fin de citation. Dans son contexte, cette phrase est destinée à justifier l'emploi d'un clavecin italien pour jouer Scarlatti, avec une attaque mordante et un arrêt rapide du son. Mais il y a effectivement dans cette musique quelque chose de fantasque et d'imprévisible, qui rappelle la scène d'un théâtre. Peut-être celui de la Commedia dell'arte, même si les personnages sont souvent espagnols, de toute évidence. Scarlatti a été influencé par les rythmes des danses andalouses d'abord, puis castillanes ensuite, avec parfois l'évocation d'une sonorité rauque, comme celle des voix du cante rondo, accompagnée de furieux rasgueados de guitare et de coups sur la caisse, encouragés par l'assistance.
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Parfois, on trouve dans les sonates de Scarlatti d'autres danses moins sauvages, mais tout aussi espagnoles. Peut-être celle qu'il dansait à Madrid avec sa jeune épouse, non pas la première, italienne, Maria Catalina, mais la deuxième, espagnole, celle-là, Anastasia. On sait que Maria Barbara, la reine, était une excellente danseuse. Qu'en était-il de Scarlatti ? Dansait-il la séguidille ?

La musique de Scarlatti est pleine de vie et de soleil. Et elle est aussi sombre, parfois lourde, obsessionnelle. Elle me fait penser à l'indication qu'on trouve sur la partition de la Puerta del Vino, prélude de Debussy, avec de brusques oppositions d'extrême violence et de passionnée douceur. Debussy n'était jamais allé en Espagne, mais il avait sur son bureau une carte postale de Madrid. Domenico Scarlatti, cet homme qui ne s'est pas fait remarquer, qui n'a pas laissé de correspondance, pas de traces de ses pensées, a pourtant écrit une sorte de journal intime dans la diversité de ses sonates.

Scarlatti n'a fait publier qu'un seul volume de sonates, c'était les 30 Esercizi en 1738, dédiés au roi de Portugal qu'il avait décoré de l'ordre de Santiago. Certainement un grand honneur, puisque le musicien a demandé dans son testament à être drapé dans le manteau de l'ordre lorsqu'on le mettrait dans son cercueil. Les dernières années de sa vie, il a mis en ordre ses sonates, les faisant recopier dans de beaux volumes manuscrits. Il a été incité peut-être à écrire ses dernières sonates par la reine Maria Barbara. Scarlatti jouait du clavecin, mais aussi au jeu d'argent. Et il perdait souvent beaucoup. La reine couvrait ses dettes, ce que révèle le musicologue anglais Burney. Ce compositeur original et grand exécutant, écrit-il, comme beaucoup d'hommes de génie et de talent, était tellement inattentif aux nécessités quotidiennes et s'adonnait tellement au jeu qu'il se mettait souvent dans des situations désastreuses, d'où la bonté de sa royale protectrice le tirait chaque fois. Celle-ci, ainsi que Farinelli me l'a assuré, non seulement payait ses dettes, mais à sa demande, versait une pension de 4000 couronnes à sa veuve et ses trois filles, qui se trouvaient sans ressources à son décès.

Personnalité contrastée, Domenico Scarlatti a passé presque 30 ans en Espagne. À son arrivée, il venait juste de se marier, à 43 ans, et de quitter l'habit de drap noir qui lui valait jusque-là le nom d'Abbé Scarlatti pour des vêtements riches et colorés. Il a quitté aussi l'opéra seria tel que l'écrivait son père et la musique religieuse contrapuntique qu'il composait à Rome pour se consacrer aux sonates pour clavecin jouées dans le cercle privé du salon de Maria Barbara. Tout ce que nous ne savons pas de lui, il nous le dit dans sa musique et nous pouvons le chercher dans son pays d'adoption, celui où il est devenu Domingo Scarlatti.

0: une seguidilla de José de Nebra, contemporain de Scarlatti, le concerto Köln dirigé par Pablo Heras Casado. 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Nous étions aujourd'hui avec Cédric Châtelus, Adèle Moll et Claire Lagarde.
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3: Nous vous souhaitons un bel après-midi à l'écoute de France Musique. Il est l'heure de retrouver les essentiels par François-Xavier.

Mes dernières émissions sur la compositrice décédée il y a 150 ans, le 15 septembre 1875. Nous avions terminé la précédente émission avec les deux premiers mouvements de sa troisième symphonie en sol mineur opus 36, avec Insula Orchestra et Laurence Equilbé, avec l'Orchestre de Bretagne et Stefan Zanderling. Écoutons la suite et la fin de cette œuvre de 1847, créée à Paris, deux ans plus tard, par la Société des Concerts du Conservatoire. Voici donc le troisième mouvement scherzo de cette troisième symphonie de Louise Farenc par l'Orchestre National de Metz, dirigé par David Ryland. L'œuvre de cet artiste émérite renferme des beautés du premier ordre. Pouvait-on lire en mai 1849 dans le journal Le Ménestrel, l'orchestration est riche, originale, et les mélodies y sont développées avec un talent remarquable. Cette symphonie exhale un parfum de bonne école et qui accuse chez Madame Farenc une étude longue et sérieuse des grands maîtres allemands. Le thème de l'adagio et le scherzo sont les parties les plus saillantes de cet ouvrage qui achève de placer Madame Farenc au rang de nos premiers compositeurs.

Les honneurs de la soirée ont été pour la symphonie en sol mineur de Madame Farinck, œuvre remarquable dans laquelle l'auteur s'est élevé au niveau des plus grands maîtres. Le scherzo, surtout, est admirable de légèreté, de grâce, et les instruments y sont combinés avec une entente parfaite de leur timbre et de leur sonorité. Fin de citation. Voilà ce qu'écrivait Théophile Gautier, le grand poète, mais aussi, en l'occurrence ici, critique musicale, au sujet de cette partition de Louise Farinck, ici interprétée donc par l'Orchestre National de Metz, dirigée par David Ryland. Alors après le premier mouvement, entendu hier avec Insula Orchestra et Laurence Equilbé, le deuxième mouvement par l'Orchestre de Bretagne et Stefan Zanderling, et après ce troisième mouvement avec l'Orchestre National de Metz, voici un quatrième orchestre français, c'est le Philhar, l'Orchestre Philharmonique de Radio France, qui avait programmé cette partition le 3 février 2018, ici même à Radio France, sous la direction de son directeur musical Mikko Franck. Voici donc ce vivace final de la troisième symphonie en sol mineur, opus 36 de Louise Farinck, sur France Musique.

C'était en 2018, ici même, dans l'auditorium de Radio France, Mikko Franck dirigeait la 3e symphonie, opus 36 de Louise Farrenc. À la tête de l'Orchestre Philharmonique de Radio France, c'était le final donc de cette partition de 1847. Nous revenons maintenant à la musique de chambre, après avoir entendu quelques partitions dans ce répertoire hier. Voici une première sonate pour violon et piano de l'année suivante, 1848, sonate que Louise Farrenc dédie à Delphin Allard. Alors voilà un nom qu'on a certainement oublié, mais qui était un grand soliste français du 19e siècle, professeur de violon au Conservatoire de Paris, c'était d'ailleurs le professeur de Sarrazate, violon solo à l'Opéra de Paris, premier soliste de la chapelle impériale sous Napoléon III. Et puis pour la petite histoire, Delphin Allard, c'était également le beau-fils, le gendre de Jean-Baptiste Vuillaume, le grand luthier. Donc c'est lui qui avait créé cette partition, cette première sonate opus 37 de Louise Farrenc, et le fidèle Théophile Gautier était encore présent à la création. La nouvelle sonate de Madame Farrenc pour piano et violon est une excellente page à ajouter au catalogue de ses ouvrages. Elle est écrite, comme la plupart de ceux-ci, dans un style sévère et classique qui rappelle les grands maîtres.

En 2019, pour le label Brilliant Classics, Daniele Orlando au violon et Linda Di Carlo au piano avaient enregistré la première sonate pour violon et piano, donc de Luis Farinck, l'opus 37, dont c'était le final Allegro Vivace. Luis Farinck qui poursuit à la fin de cette décennie 1840 son exploration de la musique de chambre avec un nonet, donc une partition pour neuf instrumentiste, flûte, hautbois, clarinette, basson, cors, violon, alto, violoncelle et contrebasse. Une partition de 1849 qui a obtenu un joli succès, si l'on en croit les recensions de l'époque, les articles de presse de l'époque, puis également le nom des interprètes qui ont joué cette musique, comme Delphin Allard, le violoniste que je citais tout à l'heure, ou encore le grand Joseph Joachim, à qui Brahms avait dédié son concerto pour violon, et qui a fait partie d'un groupe jouant ce nonet en 1850 à la salle Erard. Eh bien, ce sont également de grands musiciens qui s'étaient rassemblés il y a 20 ans pour une série de concerts consacrés en partie à Luis Farinck. Nonette, ici interprétée à la flûte par Philippe Bernold, au hautbois par François Leleu, clarinette Romain Guyot, le cor d'André Casalet, le basson de Gilbert Audin, le violon de Guillaume Sutre, l'alto de Miguel da Silva, le violoncelle de François Salk et la contrebasse de Vincent Pasquier.

0: Philippe Bernol à la flûte, François Leleu au bois, Romain Guyot, clarinette, André Cazalet, cor, Gilbert Audin, basson, Guillaume Sutre, violon, Miguel da Silva, alto, François Salc, violoncelle et Vincent Pasquier, contrebasse. Ça fait bien 9. Le nonette de Louise Pharynx et la partition dont on vient d'entendre le premier mouvement, l'opus 38 de la compositrice, enregistré il y a 20 ans dans le cadre d'un cycle de concerts organisé à l'Auditorium du Louvre, intitulé Schumann Pharynx.
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0: Schumann Pharynx, puisque Robert Schumann, celui-là même qui avait écrit « Chapeau bas, messieurs, un génie » au sujet de Frédéric Chopin, avait également salué le talent de Louise Pharynx dans la presse allemande. Et bien sûr, on a de nombreuses reprises l'occasion de souligner les affinités de Louise Pharynx avec la musique germanique, la musique instrumentale, la musique symphonique, et même les spectateurs de l'époque, les critiques l'ont souvent fait remarquer en mettant en parallèle ses œuvres avec l'influence de Beethoven, de Mendelssohn. Et puis, des musiciens germaniques ont joué sa musique, comme Joseph Joachim, que j'ai cité tout à l'heure, ou encore comme ce violoniste allemand Richard Hammer, qui avait créé avec Louise Pharynx au piano la deuxième sonate de la compositrice. Nous abordons avec cette œuvre, cet opus 39, les années 1850. Voici Laurent Cabasso et Gaëtan Prouveau.

C'est en 2007 pour Intégrale Distribution que la violoniste Gaëtane Prouveau et le pianiste Laurent Cabasso avaient ainsi enregistré la seconde sonate pour violon et piano de Louise Farinck, l'opus 39 dont c'était le scherzo allegro. De l'opus 39, nous arrivons bien sûr, bien évidemment, à l'opus 40, toujours en ce début des années 1850 avec un sextuor. Louise Farinck, pionnière dans le domaine, puisque c'était la première fois qu'on écrivait pour la formation piano, flûte, hautbois, clarinette, corps et basson, cette formation que Francis Poulenc bien plus tard reprendra dans son propre sextuor. C'est donc en 1851-52 qu'elle compose cette partie. Là encore, je ne résiste pas à la lecture de la presse de l'époque qui retrouve ces mêmes tics de langage avec la comparaison avec les plus grands maîtres. Dans la France musicale, un certain Adolphe Giacomelli déclare que l'andante qu'on va entendre maintenant est d'un sentiment parfait. C'est un chant d'une douceur exquise que viennent progressivement animer d'ingénieux développements. La péroraison a fait éclater dans la salle les plus chaleureux applaudissements. Nos compliments à Madame Farinck pour cette belle œuvre qui pourrait être signée par les plus grands maîtres. Ce sont de grands maîtres instrumentistes qu'on va entendre là. Le piano, c'est celui d'Éric Lesage avec les vents français. Autrement dit, le corps de Radovan Vladkovitch, le basson de Gilbert Audin, le hautbois de François Leleu, la clarinette de Paul Meyer et la flûte d'Emmanuel Pahut, dont je vous parlerai un peu plus tard.

Sur France Musique, vous venez entendre un extrait du Sextuor opus 40 de Louise Farinck avec Éric Lesage au piano. Et puis les vents français, Radovan Vladkovic au cor, Gilbert Audin au basson, François Leleu au hautbois, Paul Meyer à la clarinette et Emmanuel Pahu à la flûte. C'était en 2014. Emmanuel Pahu, que vous pouvez entendre ce soir sur France Musique, un concert qui vous sera proposé en direct, présenté par Arnaud Merlin, avec l'Orchestre Philharmonique de Radio France, dirigé par Riccardo Minassi, au programme notamment, entre Schubert et Mendelssohn, le premier concerto pour flûte de Mozart. Et j'aurai le plaisir d'interroger Emmanuel Pahu à 19h au foyer C de Radio France devant les spectateurs pour parler de cette partition et puis de son parcours. Emmanuel Pahu, le flûtiste qui est le flûtiste solo de l'Orchestre Philharmonique de Berlin depuis 1992.

Malheureusement, Louise Farinck n'a jamais échappé à son étiquette de femme compositeur. Comme l'indique le musicographe John Gerold, il n'y avait pas de compositrice à laquelle on puisse se référer autrement que par l'allocution « femme compositeur ». Dans la deuxième moitié du XIXe siècle, pour être considéré comme un compositeur sérieux par ses pairs, il fallait être un homme. Peut-être Farinck avait-elle l'intention avec ses études de faire taire la critique répandue vis-à-vis des femmes pianistes de son temps, que les morceaux qu'elle jouait étaient trop masculins pour elle. Le fait est que ses études ne sont en aucun cas de simples exercices techniques, elles ne répètent pas le même schéma à l'infini, à quelques exceptions près. Précisément à cause de leur ressemblance stylistique avec les œuvres d'autres compositeurs, elles peuvent servir un but didactique, non seulement pour le travail technique, mais aussi pour celui de la musicalité, et pour la familiarisation avec les styles. Voilà ce qu'écrivait Maria Stratigo, qu'on vient d'entendre à l'instant, dans une des études brillantes, opus 41 de Louise Farinck, qui a été, je vous le rappelle, en tout cas je l'avais signalé dans les précédentes émissions, nommée professeur au Conservatoire de Paris, professeur de piano en 1842, professeur uniquement pour des femmes, puisque les classes mixtes n'apparaîtront au Conservatoire qu'au début du XXe siècle. Louise Farinck, dont on va écouter maintenant un trio pour clarinette, violoncelle et piano. Voici sur France Musique Romain Guyot, François Salk et Brigitte Engerer.

0: Adagio, c'est le deuxième mouvement du trio opus 44 que Louis Farinck avait écrit en mi bémol majeur pour clarinette, violoncelle et piano. Ici, c'était la clarinette de Romain Guyot, le violoncelle de François Salk et le piano de Brigitte Engerer, il y a 20 ans, en 2005.
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Egal Einabar à la flûte traversière, Adital au violoncelle, Lahav Shani au piano. C'était un extrait du trio opus 45 de Louise Farinck. C'est le scherzo de cette partition qui nous permet de retrouver une Louise Farinck très marquée par la musique de chambre à ses années 1850. Étonnamment, plus de musique symphonique après le succès de ses trois premières symphonies. Il faut croire que Louise Farinck se consacre sur l'enseignement, sur la musique de chambre et puis également sur son grand œuvre avec son mari Aristide Farinck, c'est-à-dire le fait de rassembler en 20 volumes, le trésor des pianistes entre 1861 et 1872. Ils vont rassembler des œuvres de musique baroque, classique et puis romantique pour les apprentis pianistes. Musique de chambre donc toujours avec l'opus 46 de Louise Farinck, qui est une sonate pour violoncelle et piano qui nous permet de croiser un interprète au nom savoureux, c'est monsieur Charles Lebouc, qui était un grand violoncelliste de l'époque, et c'est pour Lebouc que Camille Saint-Saëns avait composé Le Cygne, ce fameux extrait du Carnaval des animaux. Donc en 1861, cette sonate a été publiée, mais elle a été écrite en 1957. Sonate pour violoncelle et piano, dont voici un extrait par Amedeo Chicchese au violoncelle et Linda Di Carlo au piano.

Amedeo Cicchese au violoncelle, Linda Di Carlo au piano, Andante Sostenuto, le deuxième mouvement de la sonate opus 46 de Louise Farrenc. Je le disais, je n'ai pas d'explication au fait que Louise Farrenc ait cessé de composer pour l'orchestre malgré ses succès publics, mais on peut avoir une explication du quasi arrêt de son catalogue à l'année 1859, avec quelques exceptions de ci, de là, au début des années 60. 1859, c'est pour elle l'année d'une immense tragédie. La mort de sa fille, Victorine Farrenc, qui était également la fille donc d'Aristide Farrenc, que j'ai évoqué tout à l'heure, ce flûtiste, musicologue et éditeur de musique qui a beaucoup fait pour la carrière de son épouse. Victorine Farrenc, qui avait 32 ans lorsqu'elle meurt en 1859, elle qui avait eu une très belle carrière de pianiste, jouant le 5e concerto de Beethoven, l'Empereur, entre autres remarqué par le public parisien, bruxellois et puis la presse. Et donc on peut imaginer qu'après la mort de son enfant, Louise Farrenc a cessé de composer, peut-être, c'est une hypothèse. En tout cas, voici certaines de ses dernières œuvres, comme cette valse brillante, opus 48, ici interprétée par Axia Marinescu.

Les femmes dansent, voilà le titre de cet album enregistré en 2021, Salgavo, par la pianiste Axia Marinescu, avec notamment cette valse brillante opus 48 de Louise Farinck. Alors ce numéro d'opus peut être trompeur, parce que cette partition qui a été publiée dans les années 1861-62 est peut-être une œuvre qu'elle avait laissée dans un tiroir, une œuvre de jeunesse de Louise Farinck. C'est une hypothèse musicologique, tout comme le nocturne opus 49 qu'on va entendre maintenant, premier nocturne de Louise Farinck, peut-être composé dans les années 1830 ou 1840, on n'en sait rien. En tout cas, il est certain qu'à partir de la mort de sa fille, eh bien, Louise Farinck cesse de composer. Alors bien sûr, sa carrière continue. Elle est même récompensée par l'Institut de France à deux reprises avec le prix Chartier. Le prix Chartier, c'était un prix qui récompensait les meilleures compositions de musique de chambre à partir de 1861 et jusqu'en 1942. Des compositeurs comme Lalo, César Franck, Fauré ou Florent Schmitt ont été récompensés. Et Louise Farinck à deux reprises en 1861 et 1869. Voici donc Constance Eichhorst dans un nocturne de Louise Farinck.

0: C'est en 2002 pour la maison disque CPO que Constanze Eichhorst avait enregistré quelques pièces pour piano seul de Louise Farinck, et notamment ce Nocturne, opus 49.
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1: Quand la chanson évoque le jazz, c'est le thème de ce dernier retour de plage de la semaine. Non pas qu'il y ait pléthore en la matière, mais j'avais envie aujourd'hui de vous faire entendre quelques-unes de ces chansons dont le jazz est le sujet, ou encore celles qui rendent hommage nommément aux grandes figures de son histoire. Nous avons commencé avec Johnny Hess, le chanteur et prolifique compositeur suisse, qui fut le partenaire de Charles Trenet au début des années 30 dans le duo Charles et Johnny. Johnny Hess était très marqué par la mode du swing et c'est même lui qui popularisa le terme de Zazou, emprunté aux onomatopées du chanteur Cab Calloway dans la chanson « Je suis swing » de 1938 qui ouvrait cette émission. Léo Ferré, lui, n'a jamais eu un rapport particulier au jazz. Il revendiquait plutôt celui de la musique classique qu'il connaissait bien. Dans l'album « Encore du Léo Ferré » paru en 1958, figurent des chansons bien connues comme « Le temps du tango » de Cosimon, « L'été s'en fout » ou « Dieu est nègre », mais aussi cette chanson plus méconnue en forme de message de passage en revue drôlatique d'un jazz band.
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Le jazz band de Léo Ferré en 1958 dans l'album Encore du Léo Ferré. L'accordéon et les rythmes swing et leur union, c'est le thème bien sûr du Jazz et la Java de Claude Nougaro, une chanson qui est un des principaux succès de son début, à son début de carrière, et évidemment une chanson qui unit et qui célèbre plutôt l'alliance de la musique parisienne et de la musique swing américaine. Je vous propose d'écouter le Jazz et la Java, qui est un thème d'ailleurs de Dave Brubeck. Ce thème s'intitulait To Get Three dans l'album Time Out, repris par Jacques Dattin et Claude Nougaro. On l'écoute tout d'abord dans un double enregistrement de l'orchestre d'Alain Goraguer et de celui de François Robert, une version instrumentale Three to Get Ready de Dave Brubeck, autrement dit le Jazz et la Java.

0: Le célèbre Jazz et la Java de Claude Nougaro, d'après Dave Brubeck, une chanson qui avait d'ailleurs été enregistrée et qui avait été proposée à Marcel Amont par Nougaro. Et à l'époque où le yéyé triomphait, Nougaro s'engouffre dans le jazz, cette musique qui ne le quittera jamais. C'est d'ailleurs une musique dont il s'éprend depuis l'enfance et qui aura imprégné y compris son écriture, qui a toujours une forte teneur rythmique, particulièrement dans cet autre thème de Dave Brubeck, adapté du grand Claude.
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Du jazz à la radio dans un accident de voiture, c'est Jazz dans le ravin à l'instant de Serge Gainsbourg, et du jazz dans un club au cours d'une cavale tragique après un braquage, c'est bien sûr À bout de souffle de Dave Brubeck, Blue Rondo à la turque, adapté génialement par Claude Nougaro. Serge Gainsbourg aussi a commencé sa carrière dans le jazz. Pourquoi ? Parce qu'il rencontre Alain Goraguer, qui était le directeur musical et le pianiste de Boris Vian, et c'est dans cette atmosphère-là très jazzy que Serge Gainsbourg enregistre ses premiers disques, le jazz auquel il tournera le dos après les succès dans Yéyé précisément. On va retrouver Serge Gainsbourg et une autre chanson qui évoque le jazz, et une très très belle chanson, une grande réussite de Gainsbourg qui à ses débuts a fait peut-être ses plus grandes chansons, c'est bien sûr Black Trombone, accompagné bien sûr par Alain Goraguer.

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Encore une histoire de trombone, maintenant avec Michel Legrand et ce trombone, guitare et compagnie, en 1964, après le Black Trombone de Serge Gainsbourg, en 1962. Pour Michel Legrand, le jazz est une composante essentielle de sa riche vie musicale, une musique qu'il découvre avec le concert de Dizzy Gillespie à la Salle Pleyel à la fin des années 40, et une musique qui va rester attachée à lui et qu'il va pratiquer surtout avec les plus grands musiciens de la planète jazz. Dans les années 60, Michel Legrand enregistre des chansons avec son complice parolier Eddie Marnay, et plusieurs d'entre elles parlent du jazz, comme celle que nous venons d'entendre, et celle qui suit, qui s'appelle tout simplement « Avant le jazz ».

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1: Michel Legrand, qui n'était pas que le musicien exponentiel que l'on connaît, mais aussi un très très bon chanteur. Dans ses années 60-70, il avait même pris des cours parce qu'il faisait ça sérieusement. Michel Legrand, dans cette chanson « Avant le jazz », dont les paroles étaient d'Eddie Marnay, et on entendait dans ce texte « 100 000 esclaves ont tout inventé ». C'est tellement vrai. On va poursuivre avec un autre musicien, un autre chanteur, évidemment très très très très connu, qui avait un fort rapport au jazz, c'est Henri Salvador, bien sûr. On sait qu'il était le chanteur soliste des collégiens de Ray Ventura avant-guerre. Il était aussi très lié à Boris Vian, Henri Salvador. Je propose de l'écouter dans une chanson où il cite à la fois Armstrong, Duke Ellington et Cab Calloway. C'était dans un film, le film de Jean Boyer, Mademoiselle s'amuse, et la musique qui était signée de Paul Mizrahi, le texte d'André Ornaise.

Henri Salvador dans Retour de plage sur France Musique avec cette célèbre adaptation du Little Darling de Neil Hefti, signée Franck Daniel. Alors Franck Daniel, ce sont bien sûr Franck Thénault et Daniel Filipacchi qui signaient les paroles. C'était en 1963 un enregistrement que Salvador faisait à la radio Europe 1, qui est évidemment celle de Thénault et Filipacchi, et qui était un peu plus long que la version que l'on connaît, qui dure à peu près 2 minutes et quelques. C'était donc Henri Salvador avec l'orchestre de Christian Chevalier, qui imitait non pas l'orchestre de Count Basie, mais qui jouait au moins aussi bien que lui. Et je me permets de faire un petit salut à Marc Voinchet qui est venu et à qui je dis salut et plein de bonnes choses sur Inter. Et on continue avec après Count Basie, Ellington et Yves Montand. Dans l'album Montand d'hier et d'aujourd'hui, Ellington, Yves Montand chante cette chanson de Jean Constantin que j'adore, Duke Ellington 41.

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0: C'est une chanson de Duke Ellington, I Let a Song Go Out of My Heart, bien sûr un thème de Duke Ellington, des paroles de Philippe Berthe, et on avait le plaisir d'entendre quelqu'un qu'on a beaucoup aimé dans le monde du jazz, c'était Daniel Luc, merveilleux sax alto et également chanteur de génie. Il était ici au sein de l'ensemble TSF dans cette chanson avec Philippe Berthe au chant à la guitare, Jean-Yves Lacombe à la contrebasse, depuis il s'est mis au violoncelle, Marinette Ménian et Dominique Vissuzen au chant, et Daniel Luc, bien sûr le regretté Daniel Luc, au saxophone et au chant.
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Les petits loups du jazz chantaient le chanteur de blues, une occasion de retrouver Daniel Huc, ici Scatter, avec ce groupe monté par Olivier et Benoît Caillard. C'était pour le label Enfance et Musique. Du blues, on va continuer avec, et avec une grande personnalité de cette musique, et comme un grand passeur également du blues, c'était bien sûr Patrick Verbeek, le grand chanteur français qui s'est dédié toute sa carrière et toute sa vie à cette musique qui le passionnait tant. On va l'écouter par deux fois, Patrick Verbeek. Tout d'abord Mr. Blues et ensuite dans sa géniale chanson De quoi je vais me plaindre aujourd'hui, qui était également le générique d'une émission qu'il a réalisée sur Europe 1 pendant quelques années et qu'il présentait tout en jouant et tout en recevant les plus grandes stars du blues. C'était donc Patrick Verbeek.

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Patrick Verbeek, de quoi je vais me plaindre? C'était dans les années 90. Cette chanson, je vous le disais, était le générique d'une émission qu'il produisit quelques années sur Europe 1. Remarquable émission sur le blues. Et auparavant, Monsieur Blues, Patrick Verbeek. On va rester dans le domaine du blues avec un groupe qui a duré quelques années, dont la direction artistique était faite par Laurent Pelli. Le groupe s'appelle Swing. Et en 1996, ce groupe vocal, plutôt jazz, enregistre l'album de l'influence du jazz sur la chanson française. Il était normal que je vous les passe aujourd'hui. Nous allons écouter tout de suite, pour ne pas quitter le blues à 12-8, et c'est une chanson écrite par deux magnifiques chanteurs qui ont une grande carrière dans les studios, Anne et Claude Germain.

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Après le groupe TSF que nous écoutions tout à l'heure, un autre excellent groupe qui œuvrait à peu près dans les mêmes années, c'était en 1996, extrait de l'album de l'influence du jazz sur la chanson française, Jazz Band Partout, une chanson écrite dans les années 20, chantée naguère par Ali Bert, et qui était interprétée par les membres du groupe Swing, Florence Guillon, Florence Pelly, Gilles Vajoux, Jacques Verzier, Thierry Boulanger était au piano et à la direction musicale, avec aussi Benoît Dunoyer de Gonzac à la contrebasse et Alain Richard à la batterie. Auparavant, c'était le blues à 12-8. Un autre chanteur a aussi été très tôt marqué par le jazz, notamment par le duo qu'il forma au début de sa carrière avec Pierre Roche. Et on se souvient des chansons très jazziques que ces deux-là chantaient. C'est bien sûr Charles Aznavour.

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Un beau texte en hommage au jazz de Charles Aznavour avec l'orchestre d'Ivan Kassar. Un Aznavour encore en très grande forme vocale. C'était en 2000 avec ce très bel orchestre, ces beaux arrangements. On va continuer et retrouver Claude Nougaro dans cette émission Retour de plage autour du jazz et de la chanson. Bien sûr, Nougaro a plus que tout autre chanté le jazz. Et je vous propose une chanson que je vous ai déjà proposée dans ce mois de Retour de plage, mais dans une autre version cependant. Elle est ici en public, c'est à l'Olympia en 1985, certainement un des plus beaux hymnes au jazz jamais écrits.

0: Claude Nougaro en 1985 à l'Olympia, une version publique de cette tournée extraordinaire qu'il avait fait avec Maurice Vander au piano, Pierre Michelot à la contrebasse et Bernard Lubat à la batterie, que des épées pour accompagner Claude Nougaro qui a écrit cette belle hymne au jazz. Claude Nougaro qui était aussi quelqu'un qui a souvent rendu aux musiciens des hommages en chansons. C'est le cas avec cette chanson écrite en 1973, parue dans l'album Locomotive d'or. Et c'est un hommage à un immense musicien, aujourd'hui disparu, Eddie Lewis, c'est Eddie Claude Nougaro.
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1: L'orgamon comme un Nautilus, il fallait le trouver, c'était dit, Claude Nougaro, hommage à son bien-aimé musicien, Eddy Lewis. Eddy Lewis, bien sûr, que l'on entend encore, que l'on retrouve. Et c'était ici à Radio France, dans le beau studio 104, un hommage rendu par ses musiciens, Eddy Lewis, Maurice Vander, au piano, Luigi Trossardi à la basse et Bernard Luba à la batterie. Et vous reconnaissez ce traditionnel du gospel, Armstrong, une chanson évidemment parmi les plus célèbres du répertoire de Claude Nougaro.

Armstrong, bien sûr, le magnifique et définitif hommage à Armstrong de Claude Nougaro. C'était en 1989 dans un Zénith survolté avec Maurice Vander à la direction musicale. Et auparavant, en 2005, dans le studio 104 de la Maison de la Radio, un hommage rendu à ses musiciens un an après la mort de Nougaro en 2004 par Eddie Lewis, alors Maurice Vander, bien sûr au piano, Luigi Trussardi à la basse et Bernard Luba à la batterie dans cette version instrumentale de Armstrong. Michel Legrand, on y revient, qui dans ses années 60 avait écrit un très très bel hommage à l'orchestre et au swing avec Quand ça balance. Il le réenregistre dans les années 80, en 87, avec la grande chanteuse québécoise Ginette Reynaud. On écoute ça tout de suite, c'était en public au Festival de Jazz de Montréal.

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1: Dans les années 80, Michel Jonas incarnait aussi cet amour et cette passion du jazz, tout à fait sincère, avec une voix aussi très particulière. La boîte de jazz, c'était en 1985, dans l'album Uni vers l'Uni. On se souvient aussi que Michel Jonas avait enregistré avec le Golden Gate Quartet. On va le retrouver, Michel Jonas, en 1981, dans l'album La Nouvelle Vie. Et dans cet album, il joue joueur de blues.

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1: Michel Jonas, joueur de blues, c'était en 1981.
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C'était en 2000, Guy Marchand, lui-même un chanteur, auteur, comédien, très très concerné par le jazz. Il l'a prouvé tout au long de sa carrière discographique de chanteur, en chantant le jazz, mais pas seulement. Il a chanté le jazz manouche également, le tango aussi, avec son complice Christian Gobert, qui était aussi son complice dans cet album, L'homme qui murmurait à l'oreille des femmes, et cette chanson dont il a écrit le texte, Jazzman, avec en soliste le trompettiste Eric Diosserand. Une authentique chanteuse de jazz maintenant, avec une chanson plutôt tout à fait pleine d'ironie. C'est la vraie chanteuse de jazz. Il s'agit bien sûr d'Elisabeth Caumont, avec la complicité du pianiste Benoît de Mesmer.

Elisabeth Caumont, dans l'album Acte 2, la vraie chanteuse de jazz, une chanson qu'elle a écrite elle-même, après Eddie Lewis et Armstrong, auxquels rendait hommage Claude Nougaro. Elisabeth Caumont, dans ce même album, rend un magnifique hommage à son tour à Chet Baker. Chet Baker, mon amour, avec Benoît de Mesmé au piano, Stéphane Huchard à la batterie et Christophe Garot à la contrebasse.

Magnifique hommage à Chet Baker mon amour, écrit par la chanteuse Elisabeth Comon, mise en musique par le pianiste Benoît de Mesmer dans l'album Acte 2 d'Elisabeth Comon en 1989. Pour terminer cette émission, un hommage à une autre grande figure du jazz, le contrebassiste Charles Mingus, figure de la musique d'avant-garde et inlassable créateur. Cet hommage était rendu en 2016 par Noël Baleine et mise en musique par Étienne Gauthier. Il fait aussi l'objet d'un livre. Je vous propose d'écouter un extrait de cette ode et de poésie en l'honneur de Mingus, To Be or Not to Bop, chanté par le rappeur Passy, avec Étienne Gauthier au piano et à la batterie, et la saxophoniste également. Sa présence est dans le disque, Géraldine Laurent.

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1: Un magnifique projet, Mingus Erectus, écrit par Noël Baleine, mis en musique par Étienne Gauthier, qui avait fait l'objet en son temps d'un documentaire, d'un livre et d'un album. C'était un extrait de cet album que nous écoutions, avec une pléiade à la fois d'acteurs comme récitants et de musiciens. Il y avait ici Géraldine Laurent au saxophone alto, Noël Baleine était à la contrebasse et le piano, la batterie et la programmation étaient tenus par Étienne Gauthier.

Ainsi se referme ce retour de plage. J'aurai le plaisir bien sûr de vous retrouver lundi prochain à partir de 18h. Merci aujourd'hui à la technique, à Sofiane Actib, au mixage à Adelino Mello. Et merci également à Françoise Monteil pour les références de tout ce que je vous ai programmé aujourd'hui, que vous pouvez retrouver sur la page de l'émission sur francemusique.fr.

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2: Restez à l'écoute, bien sûr, sur France Musique, il est maintenant 20h, l'heure de vous retrouver, Priscille Lafitte, pour le concert du soir.
3: Oui, bonsoir Laurent Valero, nous partons au Festival de Salzbourg ensemble. Vous venez ?
2: Mais j'arrive, bien sûr.
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3: Et bonsoir à toutes et à tous. Ce soir, nous partons donc au Festival de Salzbourg pour l'un des grands concerts de cet été, le Requiem de Verdi par l'Orchestre Philharmonique de Vienne, dirigé par Riccardo Muti. Quelques 150 ans après la création de cette œuvre à Milan, le 22 mai 1874, pour les funérailles d'un grand ami de Verdi, l'homme de lettres italien Alessandro Manzoni. Alors, qui d'autre que le chef Riccardo Muti pour diriger cette œuvre puissante, saisissante, avec une écriture vocale digne d'un opéra, un opéra qui serait furieusement adressé à Dieu. Riccardo Muti a dirigé, enregistré cette œuvre à plusieurs reprises, et c'est sur ce registre opératique de l'écriture de Verdi que Muti est le plus loquace. Voici ce qu'il explique dans une interview donnée en 2009 à l'enregistrement de cette œuvre avec l'Orchestre symphonique de Chicago. À la question « Vous rappelez-vous la première impression que vous a laissé le Requiem de Verdi ?», le chef Riccardo Muti répond « Je suis un Italien du Sud et dans le sud de l'Italie, pendant la semaine pascale, nous avons une tradition séculaire de marche funèbre jouée par la banda. Quand j'étais enfant, j'ai entendu la marche funèbre de l'Eroica de Beethoven, le Stabat Mater de Rossini et des extraits du Requiem de Verdi joués après la procession de tous les saints. C'est peut-être la première fois que j'ai entendu le Requiem de Verdi. Il était très important d'entendre le Requiem dans ce contexte, car Verdi reflète la manière dont nous, Italiens, communiquons avec Dieu, qui est très dramatique. Dans une église, nous sommes à genoux, mais nous ne demandons pas à Dieu de nous aider et de nous donner la liberté éternelle, la vie éternelle. Non, nous l'exigeons. Et parfois, nous sommes très en colère contre lui. À la fin du Requiem de Verdi, la soprano chante « Liberame, domine de morte eterna »,« Délivrez-moi, Seigneur, de la mort éternelle ». La première fois, elle le dit de manière très dramatique. Et la deuxième, elle crie à Dieu « Liberame », c'est un ordre. La réponse de Dieu est toujours « Dies irae ». Alors le troisième et dernier « Liberame » de la soprano est presque sans espoir. C'est pourquoi le Requiem de Verdi se termine sur un accord d'ut majeur qui paraît si pessimiste. Ut majeur, Do majeur est généralement l'accord de la lumière, de la sérénité, de la tranquillité et de la joie, mais l'accord tout à la fin du Requiem donne une impression d'incertitude, comme si Verdi finissait avec un point d'interrogation. Le Requiem de Verdi, c'est toujours Riccardo Muti qui parle, le Requiem de Verdi nous laisse un sentiment inconfortable et troublé, tandis que dans le Requiem allemand de Brahms, on sent une grande tendresse. Le Requiem de Verdi est un combat entre les hommes, les femmes et Dieu. Dans le Requiem de Verdi, la passion du peuple méditerranéen est hissée à un niveau universel. Et le chef Riccardo Muti poursuit. C'est comme si Dieu était humain et que nous lui parlions. Tout au début, lorsque le cœur chante Requiem, repos, pour la première fois, ceux qui ne connaissent pas notre culture et notre tradition chantent généralement pianissimo, dans un murmure, mais c'est une erreur. Car dès le tout premier mot, nous exigeons la paix. C'est comme si tous les hommes du monde avaient les mains tendues, réclamant la paix. Mais Dieu est comme l'un d'entre nous, qui nous a créés et nous punit. Alors pourquoi ? Telle est la grande contradiction de notre existence qui, chez Verdi, je crois, trouve sa plus grande expression musicale. Alors voilà la lecture très personnelle que fait Riccardo Muti de ce Requiem de Verdi qu'il dirige ce soir au Festival de Salzbourg avec un quatuor vocal de haut vol, Ivona Sobotka soprano, Marianne Krebassa, Michael Spires, Maharam Husseinov, baryton basse, le chœur du Staatsoper de Vienne, l'orchestre donc philharmonique devient dirigé par Riccardo Muti.

0: L'accord dut majeur final du Requiem de Verdi, accord que Riccardo Muti entend comme un grand point d'interrogation magnifique. Interprétation en tout cas du Requiem de Verdi au Festival de Salzbourg. Riccardo Muti à la tête de l'Orchestre Philharmonique de Vienne avec un quatuor vocal d'exception. Ivona Sobotka, soprano, Marianne Krebassa, mezzo-soprano, Michael Spires, ténor, Maharam Husseinov, baryton basse, aux côtés du chœur du Staatsoper de Vienne, donc l'Orchestre Philharmonique de Vienne, sous la direction de Riccardo Muti. C'est un concert qui a été donné le 15 août dernier au Festspielhaus, au Grand Palais du Festival à Salzbourg. Concert enregistré par la radio autrichienne, mis à notre disposition par le réseau des radios européennes et mis en onde ce soir sur France Musique par les soins de Jean-Claude Mullet, José Bernays et Sofiane Aktib.
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0: Et si vous suivez cette soirée depuis le début, il est actuellement 21h40 sur France Musique, vous avez peut-être relevé les propos de Riccardo Muti qui parle de ses Requiem de Verdi comme d'un grand opéra questionnant Dieu avec vigueur et même incompréhension. Et j'avais envie que l'on entende en écho aux propos du chef italien l'ouverture d'un des opéras de Verdi mettant en œuvre lui aussi le tragique de la destinée humaine. Vous me voyez venir, c'est La force du destin, opéra composé 10 ans avant le Requiem, toujours par Verdi. Voici l'ouverture de cet opéra, toujours Riccardo Muti avec une autre phalange cette fois, le New Philharmonia Orchestra.

Voilà, c'était l'ouverture de la Force du Destin de Verdi, dirigée par Riccardo Muti. J'aimerais, comme autre écho lointain au Requiem de Verdi, que nous écoutions ensemble une symphonie de Mozart, elle aussi empreinte d'une écriture dramatique, dans la tonalité inquiétante de sol mineur, à la rythmique haletante, au sommet du courant Sturm und Drang, et qui ouvre la voie aux générations suivantes. C'est la 40e des symphonies de Mozart, celle qui porte le Köchel 550. C'est une écriture environ un siècle avant le Requiem de Verdi. Riccardo Muti dirige à nouveau l'Orchestre Philharmonique de Vienne.

L'Orchestre philharmonique de Vienne, aux mains de Riccardo Muti, dans cette 40e symphonie de Mozart. Refermons cette soirée de concert en compagnie de la mezzo-soprano Marianne Crebassa, que nous avons entendue un peu plus tôt dans le Requiem de Verdi. Marianne Crebassa a enregistré un disque avec l'orchestre du Mozarteum de Salzbourg, disque dans lequel figure le fameux air de Chérubin tiré des Noces de Figaro de Mozart.

0: Des notes amoureuses et légères chantées par Marianne Crébassa pour clore cette soirée qui a été mise en onde sur France Musique par José Bernays et Sofiane Actib.
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0: Tout savoir sur Banzai, c'est tout de suite avec Nathalie Piollet.
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8: Bonsoir, bienvenue dans Banzai, bienvenue dans cette émission. Ce soir, on commence par la case infirmerie.

Souvenez-vous, il y a quelques semaines, on avait fait la connaissance dans cette émission de Frances Fay, cette chanteuse et actrice d'ailleurs de New York, à la voix décapante, puissante, une vraie femme de scène qui est passionnée, c'est ce que je vous racontais, par les doubles sens, les jeux de mots plus ou moins graveleux. Elle déboule comme une tornade sur la scène new-yorkaise dans les années 30, Frances Fay. Elle se fait connaître pendant la Prohibition, elle est écoutée et admirée de tous, même par les gangsters. Elle a raconté dans une interview qu'Al Capone était fou d'elle. Bref, là où il y a Frances Fay, souvent, il y a de la vie, il y a de l'impertinence, il y a de la fête. Quelque chose de fou, de fougueux. On l'entendait, nous, en 57, avec un ensemble dirigé par Russell Garcia, qui signe tous les arrangements du disque. On reconnaît parmi les musiciens Mel Lewis à la batterie, Frank Rossolino au trombone, Don Fagerquist et Maynard Ferguson aux trompettes. C'est un album dans lequel elle chante des folk songs. Sings folk songs, c'est son titre. Les folk songs, ce sont ces thèmes traditionnel américain, et vous aurez sûrement reconnu St. James Infirmary, ce traditionnel popularisé par Louis Armstrong, qui l'enregistre très vite à la fin des années 20. Ce traditionnel qui se retrouve complètement décapé par Frances Fay. Elle a changé absolument toutes les paroles, et son baby, son chéri, devient sa baby, sa chérie. Elle était ouvertement bisexuelle, Frances Fay, et c'était un de ses grands trucs, ça, remplacer tous les pronoms masculins des chansons d'amour calibrées homme-femme par des pronoms féminins. Alors voilà, il y a ce St. James Infirmary revisité dans cet album. Il y a tous les tubes qu'on connaît, il y a Nobody Knows the Trouble I've Seen, il y a aussi Green Sleeves. Green Sleeves, c'est une chanson traditionnelle anglaise qui existe depuis des siècles, depuis le 16e siècle. Cette ballade, c'était la ballade adorée de John Coltrane. Une ballade qu'il arrange et interprète en 1961 dans son album Africa Brass pour Impulse, version mythique dans laquelle on va se plonger tout de suite. On est donc en mai, le 23 mai 1961, John est entouré dans ce studio par Mike Oldtimer au piano, Reggie Workman à la contrebasse, Elvin Jones à la batterie, et il a toute la tendresse du monde dans son saxophone.

C'était Sylvia dans Banzai en 1976 dans ce Sweet Stuff. Sylvia, elle a un nom de famille et ce nom de famille, il est incontournable. Sylvia Robinson, une chanteuse new-yorkaise qui a été une des premières productrices de musique américaine à la fin des années 50 avec son mari Joe Robinson. Elle ouvre un studio et monte un label, le label All Platinum Records. C'est aussi une pionnière, une précurseuse du hip-hop. Elle monte un trio hip-hop, des rappeurs qui vont enregistrer leur partie sur une bande de sa composition, de Sugar Hill Band, qu'elle publie sur son label Sugar Hill. Le morceau s'appelle Rapper's Delight et c'est un succès. Hein. On considère que c'est le premier tube du hip-hop et je suis sûre que vous l'avez déjà entendu. Assez hip-hop, ça vous dit quelque chose? Ben voilà, c'est ça. Et voilà, c'est comme ça que Sylvia est surnommée la mother of hip-hop, la mère du hip-hop. Qu'est-ce que ça a à voir avec le jazz, tout ça? Ben, ça a tout à voir avec le jazz. Le jazz, il est partout dans les samples utilisés par la productrice. Et parmi les groupes qu'elle produit, on va trouver un petit exemple, une petite illustration. Tenez, prenez le morceau Sia par Grandmaster Mel Mel. Dans ce morceau, produit donc par Sylvia Robinson, dans ce morceau, on trouve plusieurs samples du jazz. Il y a un sample de Rock Creek Park, des Blackbirds, groupe produit par le trompettiste Donald Byrd à l'époque. Il y a aussi un sample de Willie Chase, du tromboniste J.J. Johnson, un tromboniste qui jouait avec Miles Davis dans les années 50 et qui se retrouve dans ses années 70 à publier une bande originale pour un film de la Blaxploitation, le film Willie Dynamite, qui sort en 73. Dans cette bande originale, il y a un morceau qui intéresse notre Sylvia Robinson, qui va l'utiliser et le donner à Grandmaster Mel Mel pour qu'elle puisse poser ses flots dessus. On écoute l'original, celui qui va être samplé, ce Willie Chase de J.J. Johnson dans Banzai.

0: Invitation, c'est un thème de Percy Mayfield. D'ailleurs, ça se prononce Rivers Invitation. Pourquoi je sais ça? Non pas parce que je suis bilingue, mais parce que ce thème, il a été chanté. Il y a une version vocale très très connue qui a été signée par Aretha Franklin. On découvrait ici la version instrumentale du saxophoniste Stanley Turrentine en 1965 pour le label Blue Note. Il est entouré par le jeune pianiste que tout le monde s'arrache, Herbie Hancock, qui a 25 ans, qui est déjà une star complète hein, à ce moment-là. En 1965, il a brillé chez Miles Davis. Il a sorti plusieurs albums en leader déjà. Il a même sorti son tube Watermelon Man. C'était dès le premier disque. Il y a Kenny Burrell aussi à la guitare, Bob Crenshaw et Grady Tate pour la rythmique. Et à leur côté, un orchestre dirigé par Oliver Nelson avec plein de noms prestigieux à l'intérieur. Il y a Phil Woods au sax alto, Clark Terry parmi les trompettes, etc. Tous réunis dans cet album intitulé Joy Ride. Rivers Invitation, c'est une invitation donc à gagner la rivière. Eh bien moi je vous propose de rester du côté de la nature avec à côté de la rivière un paysage de montagne. On va retrouver le chanteur et pianiste Bobby Troup qui est célèbre parce qu'il a composé Route 66. C'est aussi le mari de Julie London. Il commence sa carrière en leader au milieu des années 50 avec plusieurs disques qui sortent cette même année 1955, dont celui-ci, The Distinctive Style of Bobby Troup. Il y a Don Hiss à la batterie, Howard Robert à la guitare, Bob N.L. Voltson à la basse. Lui tient le piano et les chants, on les écoute tous ensemble dans ce Mountain Greenery, une verdure montagnarde. Parfait, c'est ce qu'il nous faut.
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Le saviez-vous, en 2020, on célébrait le centenaire de la création de Zorro. Alors comme il s'est passé beaucoup de choses en 2020, certains n'ont pas repéré l'information. Francesco Bearzatti, lui, n'a pas oublié. Le saxophoniste italien a rassemblé son groupe, le quartet Tinissima, avec Giovanni Falzone à la trompette, Danilo Gallo à la basse et Zeno De Rossi à la batterie. Et tous ensemble, ils ont sorti ce disque Zorro, parce qu'on a besoin de héros légendaires pour nous faire croire que tout est possible. On entendait un morceau intitulé « Lolita ». Tout est possible ce soir, même de marcher sur la lune par des musiciens de jazz. On va retrouver un duo qui enregistre ensemble à la fin des années 90, un duo franco-américain avec deux Français de cœur. Il y a le pianiste français Bernard Maury et le saxophoniste Al Singer qui était américain et qui s'était installé en France dans les années 60. Il a disparu en août dernier, Al Singer. Les voici tous les deux dans ce Moonwalking, extrait de l'album Prince in the Sand. C'est Banzai.

Un extrait d'une compilation sortie il y a quelques semaines, compilation récente, publiée chez Wagram, intitulée « Lennon in Jazz ». Vous avez tout compris, c'est une sélection signée encore une fois par Lionel Eskenazi et on a le plaisir d'y découvrir cette version de « Across the Universe », thème écrit par John Lennon, signé par le pianiste américain Bill Anschell. Et j'ai forcément envie de rapprocher cette compilation de cet album récent lui aussi, de Ulf Wegnius, ce guitariste suédois qui sortait l'an dernier, l'album Taste of Honey, un album hommage à Paul McCartney. Et avec son travail avec les Beatles, mais pas seulement, on va entendre un extrait de ce disque sorti chez Act, c'est Eleanor Rigby, mais vous allez reconnaître.

0: le guitariste suédois Ulf Wegnius dans Banzai, qui a assisté en 1962 à Hambourg à l'un des tout premiers concerts des Beatles. Forcément, ça marque, et c'est peut-être pour ça qu'en 2020, il décidait de sortir ce disque Taste of Honey, un hommage non pas aux Beatles, mais à Paul McCartney, avec à l'intérieur des collaborations avec les Beatles, mais avec aussi d'autres choses qu'il enregistre plus tard, et des relectures de thèmes très connus comme ceux Eleanor Rigby, que j'espère que vous avez siffloté. Banzai, c'est terminé pour aujourd'hui. Merci à Emmanuel Morse d'Incan, Dali Yaha, Gérard Chan, Emmanuel Lacaze et Fabien Fleura. Rendez-vous évidemment sur francemusique.fr à la page de l'émission pour découvrir toutes les références des morceaux qu'on a écoutés ensemble ce soir. 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Demain et dimanche à 18h dans les Légendes du Jazz, le concert de la chanteuse Rachel Ferrer à Juan-les-Pins en 92. Demain à 19h dans le Jazz Club, un concert en direct, le concert de la chanteuse Leila Barcial et son trio Babox en direct de la Maison de la Radio à Paris. Et dimanche à 19h, un repassez-moi le standard autour de Bridge Over Troubled Water, un thème de Paul Simon. Allez, bonne soirée et bon week-end sur France Musique. 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Bonne soirée et bel été sur France Musique.
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1: Bonjour, voici le cinquième épisode de notre série L'âme des Stradivarius, avec de nouveau des gros plans sur quelques instruments stars du luthier. Aujourd'hui, trois violons, de 1721 le Chrysler et de 1714 le Dauphin, puis le Swall, propriété de Yehudi Menuhin et de Yitzhak Perlman, qui nous racontera cette acquisition. Dans l'atelier de Stradivari, nous évoquerons aujourd'hui les premiers collectionneurs et luthiers qui se sont transmis toutes ces merveilles. Le violoncelliste Henri de Marquette sera l'invité de la séquence « Monstra des mois ». Et nous commençons justement avec un violoncelle légendaire de Stradivari, le Batta, lui aussi de 1714. Un cello joué au 19e siècle par le violoncelliste hollandais Alexandre Batta, qu'il avait acheté en 1836 pour la somme de 7500 francs, soit 20 000 euros d'aujourd'hui, et qu'il revendra 10 fois plus cher à la fin de sa longue vie. Ce Batta, conçu dans ce qu'on appelle la forme B des violoncelles Strad, il est surtout connu comme le dernier grand instrument de Grégor Piatigorsky, ici interprète de Prokofiev.

0: Le pianiste Rudolf Firkuschny accompagnait en 1965 Grégor Piatigorsky sur le violoncelle Stradivarius Bata dans la sonate en Do majeur opus 119 de Prokofiev. Piatigorsky qui déclarait « J'ai longtemps travaillé avec le Bata avant d'apparaître en concert avec lui dans la solitude qui convient aux jeunes mariés. Nous avions évité toute compagnie jusque-là. À partir de ce jour où j'ai fièrement porté le Bata sur scène sous les applaudissements, un nouveau défi est entré dans ma vie. Les prouesses du Bata n'ont aucune limite. Ses ressources illimitées m'incitèrent à sonder ses profondeurs et je n'ai jamais travaillé plus dur ni rien désiré plus ardemment qu'obtenir de cet instrument tout ce dont il est capable. Alors seulement, j'aurais mérité d'être son égal. » Piatigorsky avait acheté en 1947 son premier Strad, le Bodio, et à une époque où ils étaient encore accessibles aux musiciens, il a voulu s'offrir un autre Strad, donc le Bata. Après avoir hésité pour le fameux Duport qu'il a essayé pendant un an, ce Duport que jureront Jacqueline Dupré puis Yo-Yo Ma, Piatigorsky va choisir en 1956 le Bata, un instrument transmis à sa mort à son petit-fils violoncelliste, Evan Drachmann, et aujourd'hui conservé au Musée Metropolitan de New York. Fritz Kreisler, voilà un nom prestigieux dans la galaxie des violonistes. Le virtuose viennois a non seulement imposé son génie instrumental sur toutes les scènes du monde dans la première moitié du XXe siècle, mais nous a également laissé des compositions délicieuses en s'inspirant notamment de musique baroque. Kreisler s'était offert au long de sa carrière un Vuillaume, trois Guarneri del Gesù et quatre Stradivari. Ce qui rend très difficile, voire impossible, faute d'archives, de savoir sur lequel de ces instruments Kreisler a réalisé tel ou tel enregistrement. Mais voici l'un d'entre eux, un Strad fabriqué en 1721. Ce violon a été laissé dans un coffre-fort à la mort de Kreisler en 1962. Et d'autres violonistes après lui ont pu le jouer et l'enregistrer, comme Augustin Dumay.
1: Vous savez, d'un instrument, il est un petit peu comme d'un coup de foot qu'on peut avoir pour quelqu'un. Voilà, la première fois que j'ai vu mon violon, il n'était pas du tout dans l'état dans lequel il est maintenant. C'est-à-dire qu'il y avait pas mal de travail à faire dessus sur le plan de la lutherie, il y avait beaucoup de réglages à faire. C'était un violon qui ne sonnait pas encore très bien et j'ai tout de suite été sûr que c'était lui. Un petit peu comme on peut être sûr qu'une rencontre est importante dans votre vie, même si vous rencontrez quelqu'un qui est en guenille et dans une forme psychologique tout à fait négative, et vous pouvez sentir que quelque chose d'important est en train de se passer. Bien, pour un violon, c'est la même chose.
2: Votre violon, c'est un Stradivarius. On vous l'a donné à quel âge ?
1: On ne me l'a pas donné d'abord, on me l'a d'abord prêté. Oui. Mais j'ai d'abord joué plusieurs Stradivarius. Avant ce violon-là, je jouais un autre Stradivarius qui est le Davidoff, qui m'avait été prêté par le Musée Instrumental du Conservatoire de Paris. Et puis j'ai joué sur différents violons italiens. Et puis il y a eu cette rencontre fantastique avec ce violon, qui est le dernier violon de Kreisler. Fritz Kreisler, je pense à lui avec émotion quand je joue ses œuvres en particulier. Qui est un des plus beaux Stradivarius conservés aujourd'hui, de 1721.

Blues, un extrait de la sonate de Maurice Ravel par le pianiste Jean-Philippe Collard et le violoniste Augustin Dumay. Augustin Dumay se sépare de ce Strad dans les années 90 pour se lancer dans une autre magnifique aventure appelée Guarnerius del Gesù. Et en l'an 2000, ce Stradivarius de 1721 sera prêté pendant 5 ans au jeune Renaud Capuçon par un mécène belge. C'est avec cet instrument qu'il enregistre un duo signé Erwin Schulhoff aux côtés du violoncelle Goffriller de son frère Gauthier Capuçon.

Dans ce duo, d'Erwin Schulhoff, c'était les frères Capuçon en 2002, Gauthier Capuçon sur un violoncelle Goffriller et Renaud Capuçon sur ce Stradivarius de 1721, qu'il va quitter en 2005 pour faire l'essentiel de sa carrière sur le Vicomte de Panette, un Guarnerius del Gesù ayant appartenu à Isaac Stern. Et aujourd'hui, la fondation LVMH leur prête à chacun un Stradivarius. Pour Renaud, le Régnier de 1727, dont il sera question dans la prochaine émission. Et pour Gauthier, le Vasselin de 1725, dont nous parlera Henri de Marquette. Alors revenons à ce Strad de 1721. En voici une troisième interprète. Il s'agit de Tatiana Samouil, une enfant de Saint-Pétersbourg et professeure au Conservatoire Royal de Bruxelles. J'imagine que c'est toujours le même mécène belge qui lui a prêté ce Strad, avec lequel elle a rendu hommage à Fritz Kreisler, son plus fameux propriétaire.

0: Liebesfreude, joie d'amour de Fritz Kreisler, la pianiste Irina Lankova était en 2013 aux côtés de Tatiana Samuil, jouant l'un des Strat de Kreisler, conçu en 1721.
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0: Antonio Stradivari meurt nonagénaire le 18 décembre 1737. Ses deux fils luthiers le rejoignent bientôt dans la tombe. En 1742 meurt Homo Bono Stradivari et puis Francesco l'année suivante. Parmi les disciples de Stradivari, on remarque aussi le Lorrain François Médard, son élève préféré, qui avait quitté Crémone pour s'installer à Mirecourt, la capitale française de la lutherie. Citons aussi Nicolas Lupo, surnommé jadis le Stradivarius français. Mais la dynastie des luthiers Stradivari s'est éteinte et l'école de Crémone sera marquée par un autre âge d'or, celui des Guarneri, en particulier Guarnerius del Gesù, avant de se tarir au XIXe siècle. Les Strades semblent tomber dans une certaine indifférence pendant un demi-siècle, jusqu'à l'apparition d'un personnage essentiel, le comte Cozio di Salabue. Ignazio Alessandro Cozio di Salabue, client, mais aussi ami du luthier Guadagnini. Seulement, les deux hommes vont se brouiller et Cozio di Salabue ira chasser un autre gibier en frappant en 1773 à la porte de Paolo Stradivari, le dernier fils d'Antonio qui avait conservé tout l'héritage. Salabue lui achètera pour une bouchée de pain 8 violons, dont le Messie, conservé à Oxford, dont le Jules Falk de Victoria Mulova, ainsi que les outils de Stradivari, aujourd'hui au musée de Crémone. Mais Cozio di Salabue s'est également rendu coupable de pratiques fort discutables, on pourrait même dire de filouterie, comme le fait de rajouter sur les étiquettes l'âge supposé du luthier, mais surtout de falsifier ces étiquettes afin de faire passer les plus vieux strades pour des instruments de son âge d'or. Cette invraisemblable valse des étiquettes laisse encore planer quelques doutes aujourd'hui. En 1782, le violoniste et compositeur Viotti se produit à Paris au concert spirituel devant Marie-Antoinette et le son des Stradivarius, qui avait séduit les têtes couronnées du vivant du luthier, revient, grâce à Viotti, sur le devant de la scène. Paganini, lui aussi, fera beaucoup pour la renommée de l'école de Crémone en jouant sur Guarnerius et sur Strad. Nous avions entendu par exemple le Quatuor de Paganini. Et puis dans les années 1820, apparaît un personnage qui pourrait sortir d'un roman de Balzac. C'est un modeste brocanteur piémontais, un violoniste amateur et surtout un négociant rusé comme un renard. Il s'appelle Luigi Tarisio. Tarisio, cet ancien charpentier, fait des allers-retours entre Milan et Paris. Il apprend son métier sur le tas et il parvient à rencontrer le vieux comte Cozio di Salabue pour lui racheter une partie de sa belle collection, dont le Messie. Tarisio vit modestement dans un appartement de Milan où il meurt en 1854. On raconte, à la Balzac, qu'on l'a retrouvé mort par terre avec un strad dans les mains. Peut-être bien le Messie. D'ailleurs, le nom de Cozio, C-O-Z-I-O, a été utilisé pour une base de données qui recense sur Internet tous les grands instruments anciens, dont les strades. Et cette base de données a été rachetée par une fameuse maison de vente aux enchères appelée Tarisio. C'est dire la renommée de ses deux premiers collectionneurs. Deux ou trois jours à peine après la mort de Tarisio, apparaît dans le salon endeuillé de sa famille un Français venu à toute vitesse de Paris, le luthier Jean-Baptiste Vuillaume. Il présente tout d'abord ses plus sincères condoléances, tout en parcourant frénétiquement des yeux la maison du marchand qu'il connaissait bien pour avoir de nombreuses fois négocié avec lui. Cette visite de courtoisie, ce sera surtout l'opération financière la plus importante pour Vuillaume et elle aura de vastes conséquences dans le destin des Strades. Vuillaume va les revendre en faisant de jolis profits, mais il va également les modifier, changer les pièces mobiles, chevilles, cordiers, mais aussi changer les manches, les touches, les barres d'harmonie, réduire certaines caisses de violoncelle, afin de les rendre plus compatibles avec les musiques de son temps, plus virtuoses, plus aiguës, plus puissantes qu'à l'époque de Stradivari. Après Kodjo, Tarisio et Vuillaume, le quatrième grand collectionneur de Strad, ce sera la maison Hill & Sons à Londres, sur New Bond Street, et qui sera pendant des décennies le passage obligé pour tout abatteur de Strad. Le Messie passera chez eux, avant d'être offert à la nation britannique en 1940 à Oxford, et les Hill, à qui on doit un livre de référence sur Strad, ont fait de Londres la capitale mondiale du commerce des instruments anciens, une position confirmée par une autre famille, les Beer, en particulier Charles Beer, le plus célèbre expert de son temps, ainsi que la grande maison John and Arthur Beer. Évidemment, il y a aussi d'autres villes phares dans ce négoce, comme New York, avec jadis Emil Herrmann, Rembert Wurlitzer ou Jacques Français, comme Chicago, avec Bing & Fushi, la société Stradivari, pour ses collections, et aujourd'hui le luthier John Baker pour la restauration. Paris, c'est plutôt une ville d'expertise que de transaction. Et cette expertise a longtemps eu pour nom Vatelot. Marcel, puis son fils Étienne Vatelot, médiatisé notamment par le grand échiquier de Jacques Chancel. Mais aussi Bernard Millan, ou aujourd'hui des gens comme Pierre Bartel, rue de Rome. Et puis, il faut rapidement citer quelques noms de luthiers italiens qui ont admirablement pris soin de ces instruments. Giuseppe Fiorini, qui avait racheté les outils de Stradivari pour les donner à la ville de Crémone, ou son élève Simone Fernando Sacconi, organisateur de l'historique exposition de 1937 à Crémone. Et surtout, selon certains, Sacconi fut le plus grand restaurateur de tous les temps. Son livre illustré « Les secrets de Stradivarius », traduit en français, est toujours une référence. La mondialisation a créé d'autres grands centres de la stratosphère, en particulier en Asie, mais ça, nous l'évoquerons demain en abordant le sujet des gros, des très gros sous. Ce sera Stradivarius et l'argent. Nous avons eu l'occasion d'écouter plusieurs strades rassemblées et résonnant ensemble, que ce soit dans le trio Zimmermann ou le quatuor Paganini. Voici maintenant d'autres exemples de ces associations de strades, avec ici une expérience atypique. Pour enregistrer le concerto pour deux violons de Bach, Anne Akiko Myers n'a pas cherché un autre partenaire, mais elle a enregistré elle-même les deux parties de violon. Yasha Heifetz l'avait déjà fait jadis sur un Guarnerius, mais ici il y a deux violons pour une seule violoniste. C'était en 2011, une première prise fut enregistrée à Londres.

était extraordinaire dans l'aigu, nous dit Anne Akiko Myers, ce qui convenait parfaitement pour jouer le premier violon. Le royal espagnol a une couleur plus sombre qui est mise en valeur dans la partie du second.

Depuis que j'ai acheté le Molitor, tout le monde me demandait quelle était la différence avec le Royal espagnol, sur lequel je joue depuis 6 ans. Je me suis dit que la meilleure façon de montrer ces différences serait d'enregistrer les deux parties de ce concerto afin que les gens puissent en juger par eux-mêmes. Anne Akiko Myers jouait ici sur ces deux strades

dans le final du concerto en ré mineur de Jean-Sébastien Bach, l'orchestre de chambre anglais étant dirigé par Steven Mercurio. Anne Akiko Myers est l'une des très rares interprètes d'aujourd'hui ayant pu s'offrir son Strad, qui plus est ses Strad, en achetant ce Molitor en 2010 pour la coquette somme de 3,5 millions de dollars, embauchant des gardes du corps et affirmant dans ses interviews que Napoléon en fut propriétaire. Alors voilà qui tient du fantasme. On comprend que le nom de Napoléon touche un plus grand public que ceux de Molitor ou de Récamier. Et puis, sachez qu'un généreux mécène a également mis à sa disposition en 2013 le Guarnerius ex Vieutan, acheté à l'époque 16 millions de dollars. Précisons enfin qu'en plus de sa belle carrière, Anne Akiko Myers a épousé un financier américain prospère, ancien vice-président de Goldman Sachs. Autre association de Strad, voici un violon et un alto côte à côte. Il ne reste qu'une petite dizaine d'alto Stradivarius, c'est déjà remarquable d'en entendre un, et en plus, celui-ci sonne à peu près comme à l'époque du luthier, c'est-à-dire avec des cordes en boyaux, souvent des boyaux de mouton, parfois d'agneau, qui donnent un son certes moins puissant que celui des cordes en métal ou en synthétique, mais avec une rondeur, un velouté qui conviennent parfaitement à la musique du XVIIIe siècle. Voici donc sur cordes en boyaux, Rachel Podger jouant le Crespi de 1699 et Pavlo Beznosiuk sur l'alto Castelbarco des années 1720 dans un extrait de la Symphonie concertante de Mozart.

C'est l'orchestre du siècle des Lumières qui accompagnait dans cette symphonie concertante de Mozart que Schell 364, Rachel Podger et Pavlo Beznosiuk, jouant respectivement sur le Crespi, violon de 1699, et l'alto Castelbarco, avec des archets de type baroque, des instruments mis à leur disposition par la Royal Academy of Music de Londres, qui possède près de 300 instruments à cordes, dont des Stradivarius comme le Viotti de 1709. La plupart du temps, pour obtenir ces rassemblements de strades, il faut des institutions de ce genre. Par exemple, la Smithsonian Institution de Washington avait ouvert ses coffres et ses vitrines en 1990 pour rassembler 5 Stradivarius afin d'enregistrer le quintet en do majeur de Schubert. Les heureux interprètes en étaient Vera Betts et Lisa Rautenberg au violon, Stephen Dan à l'alto, Kenneth Slovik et Anner Bilsma au violoncelle. Anner Bilsma jouant sur l'un des plus fameux, le Servet de 1701. Dans la catégorie des bassetti, les premiers violoncelles de strade, le Servet est resté intact depuis 3 siècles.

0: En 1986, le docteur Herbert Axelrod prêta son quatuor d'instruments Stradivarius à la Smithsonian Institution. Cet ensemble extraordinaire comprend 3 des 11 instruments dont on sait qu'ils ont été décorés par Stradivari lui-même. Les deux violons, le greffule et le holobule, ont leurs éclisses entièrement ornées de marqueterie en ivoire, sous forme de losanges et de pastilles, des incrustations de marqueterie recouvrant les tables voûtées, de même que les côtés et le dos de la volute. La décoration de l'alto est beaucoup plus sobre, étant limitée à des armoiries gravées, cachées aujourd'hui en partie sous la touche. Le violoncelliste Kenneth Slovik nous éclaire ici sur les instruments qu'on vient d'entendre dans ce quintet en ut de Schubert. Il jouait l'un des instruments de ce quatuor de Strad avec les violonistes Vera Betz et Lisa Rautenberg, avec l'altiste Steven Dann. Quant au violoncelle joué par Anner Bilsma, c'est le fameux Servet de 1701, du nom du violoncelliste français Adrien François Servet. Et Bilsma l'avait joué pour son enregistrement des suites pour violoncelle de Bach, que nous écouterons lors du prochain épisode. Ce violoncelle est depuis 1981 la propriété de la Smithsonian Institution.
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0: Dans cette rubrique, il a beaucoup été question de violon. Nous avions abordé l'alto avec Antoine Tamestit. Il est temps d'en venir à un violoncelliste. C'est Henri de Marquette qui a passé 6 ans avec le Stradivarius Vasselin de 1725, du nom du violoncelliste français Olive Charlier Vasselin, partenaire de Liszt et professeur d'Offenbach. Voilà un Stradivarius qui lui fut prêté par la fondation LVMH et que joue depuis peu Gauthier Capuçon. Tout comme Antoine Tamestit, Henri de Marquette, pour cet entretien, m'a donné rendez-vous rue de Rome, dans l'atelier de Pierre Bartel.
2: Très jeune, j'ai été fasciné par des sonorités de Stradivarius, plus que par d'autres, je vous dirais. Et donc, j'ai aimé Rostropovitch, j'ai aimé le Dubord joué par Rostropovitch, j'ai aimé le Davidoff joué par Jacqueline Dupré, j'ai adoré le moment où Yo-Yo Ma est passé de son Montagnana au Davidoff, et c'est parce que j'aimais beaucoup moins la sonorité de Yo-Yo Ma sur son Montagnana que sur le Davidoff. Et j'ai été fasciné de voir que le même Davidoff pouvait avoir une sonorité aussi sublime et aussi différente chez Jacqueline Dupré que chez Yo-Yo Ma. Donc ça a été très fondateur, formateur et puis aussi excitant et émouvant, quoi. Et il y a 2 autres sonorités qui sont très marquantes pour moi, qui sont celles de Feuermann et de Piatigorsky. Alors le Piatigorsky, c'est pas toujours très séduisant, mais alors il y a quelque chose, un éclat derrière cette sonorité qui est quelque chose qui me marque. Après, j'ai quand même une exception, c'est Pablo Casals, qui bon pour moi une des sonorités les plus prenante et émouvante qui soit, et qui n'a jamais joué Stradivarius, donc j'ai mon exception qui confirme mes goûts. Mais c'est vrai que ça, c'était une sonorité qui m'a toujours beaucoup plu. Alors quand, il y a quelques années, j'ai eu la chance de pouvoir jouer sur le Vasselin, et donc j'ai accepté immédiatement comme une sorte d'ouverture d'esprit, et puis un rêve d'interprète, si vous voulez, de dire « bah tiens, je vais jouer sur un Stradivarius ». Alors, qu'est-ce que ça fait? Ça fait comme des écailles qui tombent des yeux ou qui tombent des oreilles, si vous voulez. Et ça fait comme si on offrait à un peintre tout d'un coup une palette de couleurs et de sons démultipliés. C'est-à-dire que là, il y a des dizaines de portes qui s'ouvrent et des dizaines, de possibilités de... Alors moi, j'aime pas trop employer le mot couleur en musique, mais c'est l'image qui est la plus perceptible. Et donc, tout d'un coup, on se retrouve avec ça. Alors, c'est un peu la traduction de l'effet Ferrari, un peu de l'effet pur sang, si vous préférez. C'est-à-dire que tout d'un coup, on a un cheval qui a des réactions démultipliées, des réactions beaucoup plus vives, des réactions où il faut un degré de maîtrise supplémentaire parce que le cheval ou le compagnon est d'autant plus exigeant, quoi.

il y a quelque chose d'assez magique chez Stradivarius qui est la présence. La présence en salle, la présence du son. C'est-à-dire que le son n'a pas besoin d'être fort ou d'être joué fort. Le son n'est pas nécessairement, spécialement, peut-être en nombre de décibels plus puissant, mais tout d'un coup, il va être plus présent. Et ça, c'est extrêmement magique. Donc c'est là où vous pouvez jouer finalement très très légèrement, très doucement, dans la conversation, sans forcer le ton, mais vous savez que vous êtes entendu. Donc à ce moment-là, ça change beaucoup la manière de jouer. Vous n'êtes pas là, sur scène, en train de dire « est-ce que je suis entendu ? Est-ce que je joue assez fort ? Est-ce que la salle est grande ?» etc., etc. Le dernier rang, mon Dieu, tout ça. On se dit « non ». L'instrument est là, le son est porté. Peut-être faut-il savoir le porter, ça j'en sais rien. Mais en tout cas, voilà, il y a cette magie-là. Et cette magie-là, c'est pas tant moi qui l'ai expérimenté que l'avoir expérimenté en tant qu'auditeur. C'est-à-dire que j'ai assisté à des concerts où j'ai vu certains de mes collègues effleurer leur Stradivarius et que le son me parvienne du fond de la salle, comme si j'étais l'oreille dessus, avec la qualité de la distance en plus, si vous voulez. Donc c'était de l'expérimenter comme auditeur, et puis d'un coup de dire « ah bah oui, voilà, ça c'est la magie, la magie Stradivarius ». Et cette magie, je ne trouve pas forcément qu'elle soit si partagée, même par les plus grands noms des instruments. Je trouve que, je n'ai pas fait une enquête aussi, exhaustive de la situation, mais cette espèce de touche, je me demande si ce n'est pas quelque chose de tout à fait particulier à Stradivarius. Alors, ce que moi j'ai aussi beaucoup aimé dans cet instrument, c'est le fait qu'il soit tardif. Donc 1725. Alors, pour moi, l'évolution de Stradivarius pour le violoncelle est évidemment un tout petit peu moins rapide que celle qu'il a eue pour le violon. Il a d'abord fait beaucoup plus de violon et il a travaillé la forme et son art du violon finalement plus rapidement que celui du violoncelle. Donc il y a des recherches de forme chez Stradivarius sur la fin de sa vie qui sont passionnantes au violoncelle alors qu'il a déjà, fabriqué ses plus grandioses violons. Et donc là, on a un instrument qui pour moi est un instrument qui marque déjà un peu l'avenir du violoncelle ou en tout cas qui va inspiré beaucoup Guadagnini. Pourquoi ? Parce que même par rapport à la forme, la fameuse forme B du violoncelle qui marque le violoncelle à son âge d'or de Stradivarius, donc un peu plus petit, voûte un peu plus plate, et bien là encore il fait une caisse à rien plus petite et ça va donner beaucoup d'idées à Guadagnini qui lui-même va réaliser des violoncelles dont les caisses sont plus petites. Alors là, c'est une évolution de la lutherie du violoncelle. C'est une évolution de la lutherie en fonction du rôle qu'on donne au violoncelle. C'est-à-dire que dans ces années-là, le violoncelle passe progressivement de son rôle d'accompagnement, de basse, où on avait des instruments avec des caisses très très imposantes et qui faisaient des sons plus graves, plus sourds, enfin qui favorisaient les graves. Et puis, progressivement, les caisses se sont rapetissées pour pouvoir, d'abord, un jeu plus aisé avec le manche, etc., les éclisses, tout ça. Mais un jeu plus aisé, mais surtout une émission sonore plus rapide et une rapidité de son qui pouvait permettre la virtuosité et la réduction des écarts. Parce qu'au violoncelle, l'écart entre les notes, c'est un sujet très, très, très pénible d'ailleurs. C'est un sujet qui ne s'arrêtera pas d'être un sujet toute la vie du violoncelliste. Et ces écarts entre les notes nous ralentissent beaucoup, il faut écarter les doigts, et nous ralentissent beaucoup par rapport au violon. Hein, mais donc il y a toute une recherche et ça va avec l'évolution donc de la composition de la musique, hein, du rôle du violoncelle de la musique qui devient soliste. Pourquoi ? Parce que Haydn écrit des concertos, Jean-Sébastien Bach auparavant a écrit ses suites de Bach et Stamitz et les uns et les autres, et puis Beethoven qui arrive par là-dessus, donc on a besoin que les violoncelles sonnent plus fort et des sons plus clairs et plus, en tout cas avec plus d'harmonie d'aigu. Donc c'est comme ça, l'adaptation, donc d'où l'évolution des formes. D'ailleurs, on se met à recouper beaucoup d'instruments. C'est-à-dire vous avez des instruments du début du XVIIIe siècle, la fin du XVIIe, mais même de noms très connus comme Montagnana, Goffriller, etc., dont les caisses, ou Stradivarius a fortiori, dont les caisses ont été recoupées. C'est-à-dire la caisse de résonance a été rapetissée en conséquence. En tout cas, ce qui caractérise Stradivarius, c'est la clarté. La clarté
Oui, la finesse et la clarté. C'est-à-dire qu'un violoniste qui aime jouer Stradivarius aura envie d'avoir cette sonorité un peu plus brillante, voire avec une petite stridence. Alors là, ce que j'appelle petite stridence, c'est la même chose que ce que vous avez dans le vin blanc que vous allez boire bientôt, là. C'est-à-dire cette pointe d'acidité. Et donc l'acidité dans le vin, elle est très très importante parce qu'elle permet une structuration du vin. Et dans l'instrument, c'est la même chose. En fait, c'est le timbre. C'est donc cette accumulation d'harmoniques aiguës qui crée une certaine stridence et qui crée le timbre et qui crée, pour moi, cette présence en scène dont j'ai, enfin, dans la salle, la présence de la sonorité dans la salle. Et alors, il peut y avoir des violonistes qui recherchent cette stridence et qui vont, à contrario, plutôt se porter vers Guarnerius del Gesù, dont les sonorités sont plus amples, plus sombres, un peu plus peut-être plus moelleuses, et qui sont d'autres caractéristiques. Moi, ce que j'aime chez ces Stradivarius, c'est justement cette sonorité avec la pointe d'acidité, avec cette petite pointe de stridence qui, pour moi, fait le soleil, fait la lumière, fait l'éclat du son, et qui est, je trouve, hyper favorable au violoncelle, parce qu'il ne faut pas tomber du côté où on penche, quoi. On est déjà grave, on est déjà bien grave. Et donc, c'est pas mal de réveiller la sonorité, de la rendre un peu plus acidulée. Voilà. Donc, ça ne me gêne pas, et j'aime beaucoup ça chez Stradivarius. Alors, ce qu'il y a de magique chez les grands strades, c'est que cette brillance est, dans des cas les plus beaux, entourée d'un certain velouté. C'est-à-dire qu'il y a le mélange des deux. Il n'y a pas le côté ouaté ou côté sombre et chaleureux de certains instruments, mais il y a une toute petite couche de velours. Et alors là, c'est sublime.

0: En 2016, ici même, dans la maison de la radio et de la musique, l'Orchestre Philharmonique de Radio France, dirigé par Mikko Franck, accompagnait Henri de Marquette, jouant sur le Stradivarius Vasselin de 1725, le concerto qu'avait composé pour lui Michel Legrand, qu'on entendait tout à l'heure au piano.
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0: La stratosphère nous offre de nombreux et incroyables récits d'acquisition d'instruments, de longue vie, de carrière passée à leur côté, et puis de transmission. Nous allons écouter un violon qui tutoie les sommets depuis des décennies. C'est le Swall de 1714. Il est passé des mains d'un géant aux mains d'un autre géant, Yehudi Menuhin, puis Yitzhak Perlman, qui nous racontera cette histoire. Mais écoutons tout d'abord Menuhin au micro d'Armand Panigel, évoquant l'année 1929, lorsque le fondateur de la banque Goldman Sachs lui donnait son tout premier Strad.
2: D'abord, j'ai reçu mon Stradivari en janvier de M. Henry Goldman, un banquier qui était aveugle, qui adorait la musique, qui est venu en concert, qui était ami avec nos amis. Et c'est Goldman qui, tout de suite, avec sa femme, m'ont fait envoyer le message que je pouvais choisir n'importe quel violon je voulais. J'avais 13 ans en avril 29, ça c'était en janvier. On est allé tout de suite chez M. Emil Hermann, qui était le plus connu luthier et aussi homme d'affaires. Et justement, il avait ces deux violons, le Kevenhüller et l'autre violon qui maintenant appartient à l'orchestre de Berlin. Un très bel instrument, puisque je pouvais choisir. Nous avons regardé d'autres violons qui étaient à vendre. Il y avait même le Betz, très très connu, qui d'ailleurs déjà à ce temps, on demandait je crois 100 000 $, ce qui était déjà beaucoup. Mais je trouvais plus sympathique le Kevenhüller, qui était 60 000 $, et qui est toujours merveilleux, et avec une sonorité très touchante, très émouvante. Et alors, ce qui s'est passé cette année-là, j'ai obtenu cet instrument merveilleux avec un archet tourte, que j'ai toujours, évidemment, et j'ai fait mon début à Berlin, avec Bruno Walter,

0: Accompagné au piano en 1929 par son maître Louis Persinger, l'adolescent Yehudi Menuhin jouait le tambourin de Jean-Marie Leclerc sur Le Prince Khevenhüller, un Stradivarius de 1733. Menuhin gardera toute sa vie ce violon, mais il passera aussi sur Guarnerius, notamment avec son Lord Wilton, pour plusieurs concerts et enregistrements. Le luthier Jacques Français fera dans son atelier new-yorkais une copie conforme de ce Khevenhüller, ce qui permettra notamment à Menuhin de jouer pour les soldats alliés de la Seconde Guerre mondiale sans mettre en danger le véritable Strad. Et puis en 1952, Menuhin fait l'acquisition du fameux Swall, conçu par Stradivarius en 1714. Au début du XXe siècle, le violoniste belge Amédée Swall lui avait donné son nom. Voici le luthier Étienne Vatelot qui reçoit Menuhin dans son atelier parisien avec le Swall dans les mains.
1: Ce Stradivarius, le Swall, qui est d'une extraordinaire beauté, je dois dire que j'ai insisté auprès de toi, non pas parce que tu l'adores, mais quand même j'ai insisté pour que tu le joues, le rendre un peu plus facile peut-être, parce que c'est un pur sang celui-là, c'est un violon qui ne pardonne pas, qui est très sensible, qui est terrible si j'ose dire. C'est une bête sauvage, mais alors, si on essaie d'adapter le violon à l'artiste, je crois qu'on arrive à des résultats intéressants.

Voilà le cheval pur sang que Menuhin essayait de dompter en 1957 dans les sonates et partitas de Bach, dont nous écoutions la gigue conclusive avec une prise de son étonnamment distante. C'était le Stradivarius Swall de 1714. Je l'ai gardé 30 ans, puis il a été impossible de continuer. Le violon me refusait. Et je dois dire que je ne l'appréciais plus beaucoup. Il avait un défaut, il était d'une sonorité trop puissante et ne se laissait jamais faire. Dans tous les couples, trop de promiscuité tue l'amour. Je ne voyais plus que les défauts du Stradivarius. Pourtant, tout le monde vous dira que le Swall est le meilleur de tous les violons. Voilà ce qu'on peut lire dans un roman de Xavier-Marie Bonneau, Le dernier violon de Menuhin, dont le titre fait allusion à son Guarnerius, Lord Wilton, et dont le héros maudit s'inspire de Christian Ferras. Le Swall avait un grand défaut, il éclatait comme une cathédrale dès qu'on posait l'archer sur la corde. À la fin, il était devenu trop puissant pour Menuhin, qui s'en est séparé en 1986 et l'a vendu à Yitzhak Perlman. Voilà ce que disait Étienne Vatelot. Perlman avait déjà eu l'occasion d'essayer le Swall chez Menuhin dans les années 70. Il l'achète donc en 1986 pour l'équivalent de 1 800 000 euros. Et il nous raconte cette histoire. Les jeunes interprètes cherchent toujours des violons. Ils en essayent toujours un par-ci, un par-là. Mais à cette époque, il y a 40-50 ans, on pouvait chercher de grands violons italiens qui étaient, entre guillemets, abordables, relativement abordables. J'ai entendu parler d'un Guarnerius et je me suis rapproché de Menuhin parce qu'il connaissait le propriétaire de ce violon. Et je lui ai dit, au fait, vous jouez sur quel instrument? Il m'a dit un Stradivarius. Alors j'ai demandé si je pouvais l'essayer. Il me l'a confié, j'ai joué trois notes et j'ai pensé que j'allais mourir. Je n'y croyais pas. J'avais 23, 24 ans. C'était bien avant l'achat. Je lui ai dit, si d'aventure vous pensez le vendre, faites-le-moi savoir. Il ne l'a pas fait, mais il a dit à quelqu'un d'autre qu'il voulait le vendre. Et un matin, je reçois un coup de fil de Londres d'un ami qui surveillait ce violon pour moi. C'était mon espion, pour être sûr que Menuhin ne le vendrait à personne d'autre. C'est juste après l'achat de notre maison. Alors, on n'avait pas d'argent, et à 6 heures du matin, je reçois ce coup de fil. Ça y est, j'ai dit, quoi ? Le violon est chez moi. Et soit il est pour toi, soit je l'achète. Je me suis tourné vers ma femme, Toby, et je lui ai demandé quoi faire, on n'a pas d'argent. Eh ben, faisons un prêt, m'a-t-elle dit. Et j'ai fini de payer le prêt l'année dernière. C'était il y a 30 ans.

Yitzhak Perlman jouait sur le Stradivarius Soile de 1714, le deuxième concerto de Prokofiev, avec l'Orchestre symphonique de Chicago, dirigé par Daniel Barenboim, enregistrement réalisé en 1993. Savoir quel est le plus grand violoniste de tous les temps n'a pas de sens. Pas plus que de savoir quelle est la plus belle musique du monde. Pourtant, il est intéressant d'écouter les réponses à cette première question. Elles peuvent varier, mais il y a un nom qui revient très fréquemment pour le plus grand violoniste de tous les temps. Ce nom, c'est Yasha Heifetz. Un enfant de Vilnius, né dans la petite bourgeoisie juive, un élève du grand Leopold Auer, un citoyen américain à partir de 1925, Heifetz avait formé avec le violoncelliste Gregor Piatigorsky et le pianiste Arthur Rubinstein ce que la presse américaine a baptisé le « Million Dollar Trio ». Et son succès financier permettait à Heifetz de s'offrir les plus beaux instruments, Guadagnini, Tononi, son tout premier grand violon, et bien sûr le fameux duo Guarnerius-Strad. En tout, trois Stradivari, en particulier le Dauphin de 1714, une merveille fabriquée la même année que le Soile. Heifetz en fait l'achat en 1951, au moment où Menuhin achète le Soile. Mais le mariage sera plus réussi. Le Dauphin, c'est un violon que Heifetz a physiquement protégé lorsqu'un malfrat l'avait attaqué à Jérusalem avec un pied de biche. Heifetz avait reçu un coup sur la main droite en s'interposant. Seulement, c'est très difficile, voire impossible, de savoir avec certitude quel violon joue Heifetz dans les airs bohémiens de Sarrasate que voici, d'autant plus qu'il disait parfois préférer le Guarnerius qu'il s'était offert en 1920. Mais laissons-nous la liberté d'imaginer qu'il s'agit plutôt du Strad le Dauphin, un surnom donné à cet instrument pour ses nobles proportions.

Le 18 mai 1951, Yascha Heifetz achetait à Londres, au magasin Hill & Sons, le Stradivarius, le Dauphin de 1714. Et le mois suivant, juin 51, il enregistrait avec l'orchestre symphonique de la RCA, dirigé par William Steinberg, ses Zigeunerweisen, ses airs bohémiens de Sarrasate. Alors comment ne pas imaginer qu'il s'agit bien de cet instrument qu'on entendait là et que Heifetz brûlait de jouer en public. Heifetz fait ses adieux à la scène au début des années 70 et il se sépare de son Dauphin. Après un passage en Angleterre, le violon va atterrir en l'an 2000 dans les riches collections de la Nippon Music Foundation, dont la politique est de prêter tous ses instruments à de jeunes solistes pour une durée limitée. Et l'heureux élu fut Akiko Suvanai. Vainqueur en 1990 du concours Tchaïkovski à Moscou, elle joue ici le concerto en mi mineur de Mendelssohn, sous la direction d'un autre vainqueur de ce concours, mais dans la catégorie piano, Vladimir Ashkenazy.

Le final du concerto en mi de Mendelssohn, la violoniste Akiko Suwanai jouait en l'an 2000 sur le Stradivarius Le Dauphin de 1714 avec l'orchestre philharmonique tchèque dirigé par Vladimir Ashkenazy. Fidèle à sa politique de rotation des instruments, la Fondation Nippon de la musique a décidé récemment de choisir Ray Chen comme le nouveau messager du Dauphin. Le vainqueur du concours Menuhin en 2008, vainqueur du Reine Elisabeth en 2009, Ray Chen salue sa sonorité à la fois brillante et veloutée, mais il affirme que c'est un défi de le jouer, ce Dauphin, qu'il demande beaucoup de concentration, car il ne pardonne rien. Ray Chen est aujourd'hui une star du violon, notamment grâce aux réseaux sociaux et à sa chaîne YouTube, où il propose des vidéos ludiques et décalées. Par exemple, avec le Strad qui lui était prêté, le Samazoï de 1735, il fait une comparaison qui peut sembler simpliste, mais le grand public peut y entendre la différence entre un Strad à 10 millions et un violon d'usine acheté sur Internet pour 69$. Ray Chen les joue tous les deux de la même façon, et on commence par le bas de gamme sur le 24e caprice de Paganini.

C'est un violon à 69 $ qu'on entendait là. Et voici maintenant le Stradivarius à 10 millions de dollars dans le même extrait, joué de la même façon.

Évidemment, malgré cette prise de son médiocre d'une petite caméra, la différence saute aux oreilles et le grand public est rassuré de l'entendre. Mais il faut savoir que les blind tests, les tests à l'aveugle, ne sont pas toujours favorables au STRAD. Merci à Nelly Portal pour le site, à Sébastien Royer pour la prise de son et le mixage, ainsi qu'à Emmanuel Benito pour la réalisation. 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On se quitte avec un Strad que j'ai cité tout à l'heure. C'est un de ceux que Cozio di Salaboué avait acheté à Paolo Stradivari, le Jules Falk de 1723. C'est un instrument que Victoria Mulova avait acheté après son départ du RSS en 1985. Un instrument qu'elle a longtemps joué avec des cordes en métal. Puis, elle l'a fait sonner autrement grâce à ses cordes en boyau qu'on entend dans ce concerto de Vivaldi avec l'ensemble Il Giardino Armonico, dirigé par Giovanni Antonini.

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